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La bienheureuse, bienheureuse de son bienheureux, l'allumeuse, allumeuse de son allumeur. La joyeuse, joyeuse de son joyeux, la curieuse, curieuse de son curieux, la majestueuse, majestueuse de son majestueux.

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il y avait Colette Thomas. Alors ça, Colette Thomas, c'était une petite merveille. Elle avait une petite jupe plissée, écossaise, un chandail blanc. Elle était blonde. Et elle avait l'air vraiment d'une petite jeune fille. Quoique on pouvait lire dans son regard toute l'émotion. Mais quand elle lisait Arthur, alors ça, c'était sublime.

0: bien de se poser là.
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4: Dans la place.
3: 1, allez, allez.

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0: Ok, bah alors, mon petit père, on t'a filoché. Oh là, c'est le boss hein, qui va être content.
1: J'ai rien fait.
0: T'es bon pour le ballon.
1: Allez, ça va, toi. C'est sur la cour.
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0: Donne-moi des normes.
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0: Comment? Tu veux pas jouer la balance?
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2: Puisque je ne veux pas m'arracher à l'objectivité qui m'écrase, ni à la subjectivité qui m'exile. Puisqu'il ne m'est pas permis ni de m'élever jusqu'à l'être, ni de tomber dans le néant. Il faut que j'écoute, il faut que je regarde autour de moi plus que jamais. Le monde, mon semblable, mon frère.
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Gertrude Stein a écrit un jour, à Auckland peut-être, il n'y a pas de là, là. En fait, la citation en anglais, c'est « When you get there, there isn't anywhere there. » Quand vous arrivez là, il n'y a pas de là, là. Peut-être faut-il entendre dans cette citation que le Auckland qu'elle a connu, dans lequel elle avait grandi, avait tellement changé, s'était tellement développé, que le là de son enfance, ce là, avait disparu. Et qu'il n'y avait plus de là, là. En gros, ce qui m'arrive quand je prends l'avenue de Lyon à Toulouse, ça n'a pas beaucoup d'importance parce que mon là, qui n'est plus là, n'empêche pas les autres de vivre là. Mais ce n'est pas mon propos de regretter quoi que ce soit. Ce qui arrive là est aussi de ma responsabilité.

Marx, Karl, bien sûr, a suggéré quelque part qu'augmenter le niveau de vie aurait une influence néfaste sur la solidarité. Illustration quotidienne de ce qu'on vit. Le capitalisme, qui a bien sûr des ressources de tout ordre, s'est bien gardé d'exploiter à mort le prolétariat et a réussi à lui faire croire que la vie bourgeoise était à leur portée. Non pas en rognant sur ses profits, mais en exploitant brutalement d'autres. Aujourd'hui, le rêve bourgeois reste un rêve, et même semble être le seul rêve. Et la solidarité, eh ben c'est la trappe. J'abuse sans doute des comptoirs populaires, parce que je suis sans doute dans mon monde, et parce que la boisson se révèle simple et n'a pas besoin de raison. Et ce qu'on y entend n'est pas pire que dans certaines universités de saison. C'est simplement la forme qui est la plus étrange, moins polissée. Bref, j'entre dans Concarneau pour boire un café. Un centre-ville qui ressemble à tous les centres-villes, un parking payant et assez complexe dans son fonctionnement, des arbres en pot, c'est ce qu'on appelle le verdissement de la ville, un groupe de punk, amateurs de 8-4, écoute Berrurier Noir. Ça rajeunit pas. Berrurier, ça me rappelle les innommables de comptoir. Un petit tour dans Concarneau, une histoire de sandwich, et je tombe sur un graffiti, un beau grand graffiti. La police ne tue pas, la transphobie ne tue pas, et moi, je n'écris pas sur les murs. La police ne tue pas, l'homophobie n'existe pas, le racisme ne tue pas, etc., etc. Et moi, je ne parle pas à la radio. La France doit être le seul pays qui pense régler les problèmes à coups de loi. Avec comme conclusion cette remarque de Manuel Valls, bon, qui n'est pas connu pour son intelligence, cette remarque de Manuel Valls, la France n'est pas un pays raciste puisqu'il y a une loi qui condamne le racisme. Ou il est vraiment imbécile, ou il est d'un cynisme commun à beaucoup d'hommes politiques. La France n'est donc pas un pays raciste. Mais vaut mieux ne pas se prénommer Ali. Personne ne vous confondrait avec Ali McGraw, star hollywoodienne qui a joué dans Love Story et Guet-apens. Par contre, il vaut mieux pas se prénommer Ali si on cherche un appart, un boulot, une école alsacienne, une reconnaissance quelconque ou lors d'une rencontre avec la police. Et j'en passe quelques autres phénomènes de discrimination. La loi permet donc de tout régler. Il suffit de dire aux personnes c'est interdit pour qu'ils changent leurs convictions profondes et qu'ils ne comprennent pas les sous-entendus particulièrement, bien entendu, d'un Ciotti ou Candela. La France n'est pas raciste et surtout pas sa police à qui ne s'applique pas la loi quand elle qualifie tout un pan de la population française de parasite. La police a-t-elle réellement changé depuis les années 30 ? La police, non. La cible, oui. Il est toujours intéressant d'avoir un bouc émissaire à dénoncer. Mais choisissons ceux qui n'ont que peu d'influence sur la politique et l'économie et qui sont déjà marginalisés. C'est plus facile. Je reste très perplexe et vous me verrez très dubitatif quand on dit que la France n'est pas communautariste. Ces communautés sont plus ou moins grandes et il n'est pas surprenant d'appartenir à plusieurs communautés. D'abord, la définition de la communauté. État, caractère de ce qui est commun à plusieurs personnes. Communauté de biens, d'intérêts. Identité dans la manière de penser de plusieurs personnes, une communauté de vues. Ensemble de personnes unies par des liens d'intérêt, des habitudes communes, des opinions ou des caractères communs. Communauté ethnique, linguistique. Disons que c'est certainement celle-là, la définition que l'on pointe quand on parle de communautarisme. Enfin, telle que l'entendent Darmanin, Valls, Macron et tous leurs affidés. Ce qu'ils déduisent de ce communautarisme, nos penseurs de la déviance, Darmanin, Valls et les autres présidents ou pas, c'est le repli sur soi, c'est-à-dire aux gens qui nous ressemblent et avec qui l'on se sent bien. La non-intégration ou allégeance au French concept, une suspicion voire de sérieux doutes envers une démocratie qui met le suffrage universel comme acmé de son système et qui se satisfait que la majorité des électeurs ont plus de 65 ans, dont la moitié vous disent qu'ils ont toujours voté socialiste, dont la plupart craignent l'insécurité alors qu'on ne les a jamais vus dehors après 19h, ils ne savent même pas que les boulangeries ferment souvent à 20h. Ils s'en foutent, ils ont acheté le pain à 7h, AM. Et pour revenir à ces électeurs de plus de 65 ans, dont une grande partie ont basculé dans le grand âge, disons le bonus, ou pour eux, le cadeau bonus.
enfermés dans des EHPAD et dont les grandes sorties sont les jours d'élection, où certains se rappellent qu'ils ont un vieux quelque part. Bref, un certain doute sur la démocratie représentative qui ne représente qu'une seule classe sociale. Que font-ils les communautaristes? Ah oui, ils complotent. Ce que je fais assez souvent dans les bars à l'heure de l'apéro. En résumé, nous devisons sur le « rien ne va » et sur le cynisme des French gouvernants. Vous aurez compris que je suis dans une communauté des types qui parlent politique en buvant l'apéro. Mais une subdivision de cette communauté qui est assez large, ceux qui parlent politique en buvant du muscadet et qui ne regardent jamais un journal télévisé. Si ma définition du communautarisme a quelques défauts, je veux bien que vous m'aidiez. Ah oui, j'oubliais la pratique alimentaire et vestimentaire. J'ai toujours été étonné par les rendez-vous vin saucisson. Je n'y voyais qu'une déclinaison d'un apéro, mais là, l'insistance avait quelque chose d'ostentatoire et de communautaire. Ceux qui ne mangent que du saucisson. Donc avant de lire le prologue d'ici et puis ici de Tommy Orange, qui rappellera beaucoup ce qu'est en fait la colonisation, nous donnerons quelques exemples, non pas de l'intégration à la française, mais du communautarisme à la française. Ce qui relativisera l'anathème utilisé par les gouvernants contre ce qui pourrait être un communautarisme musulman et qui n'est qu'une position de repli face à un racisme ambiant. Égrenons quelques communautés. Certaines se chevauchent à certaines heures du jour et de la nuit, d'autres sont irrémédiablement incompatibles. Certains d'entre nous échappons à ce communautarisme parce que nous sommes des girouettes peu attachées aux contingences matérielles. Nous avons donc la communauté des gens qui étaient socialistes et sont devenus macronistes dans la crainte que leur retraite ne soit pas payée. Cette communauté croise celle des propriétaires de SUV, pas totalement, mais comme il est difficile de descendre d'une Lamborghini sans être ridicule à partir d'un Saint-Ernage, vaut mieux un grand carrosse avec marchepied. Cette communauté d'ailleurs croise celle qui soutient la police, même dans les circonstances les plus douteuses. Mais pas totalement, parce que les croise plus sûrement la communauté de ceux qui ont une maison en banlieue, un canapé d'angle, sous la table basse une bouteille de pure malt. Le single malt n'est pas encore arrivé sous ces tables d'employés. La communauté de ceux qui ne supportent pas la police, qui croisent ceux qui en ont peur. La communauté de ceux qui pensent que la révolution est la seule solution, qui croisent celle de ceux qui se demandent avec qui l'affaire. Quand je précise que ces communautés se croisent, cela ne veut pas dire qu'elles sont incluses. Et on peut imaginer quelqu'un qui penserait que la révolution est la seule solution et qui posséderait un SUV. Ça me rappelle ce texte édité par Blast, tiré de l'excellent livre d'Hélène Meloy. C'est d'ici que nous regardons d'autres villes croître à en perdre la raison. Donc, tiré de ce livre, la controverse intime du possesseur de SUV écologiste. Lors de mon dernier voyage en Californie, je me suis retrouvé coincé dans un bouchon sur l'autoroute. Trois voies de véhicules vomissaient leur gaz d'échappement. Leur vapeur faisant éclater mes quelques cellules de matière grise restantes, comme du papier bulle. Me mettant presque KO, que si la circulation en était venue à retrouver son rythme originel, mon état aurait sans aucun doute provoqué un second embouteillage, me laissant, moi, avachi sur mon volant, des stalactites de salive dégoulinant sur la charmante moquette argentée de ma voiture de location. Et les autres conducteurs, leur sang bouillonnant, dopé à l'expresso, se mettant à me haïr et à me tirer dessus. La voiture me précédant dans le bouchon était une BMW, télécopieur et jacuzzi inclus. Son autocollant m'annonçait « Je préférerais être chasseur-cueilleur ». Contradiction qui rend les choses peu claires. Mais ça rappelle ce qu'avait fait Bourdieu dans la distinction, le croisement entre ceux qui portent un Marcel et ceux qui écoutent de la musique classique. Ce croisement est rare mais possible. Mais ce qui ressortait surtout, c'est qu'il y avait des pratiques de classe qui, immanquablement, créaient des communautarismes, puisqu'il n'est pas facile de se décréter transfuge communautaire. Vous pouvez en décliner à l'envi de ces communautarismes français, ce qui montre que le pays de l'intégration a quand même quelques mal avec l'intégration de tout le monde, bien sûr.

ici n'est plus ici. Au temps des ténèbres, y aura-t-il encore des champs? Oui, il y aura encore des champs sur le temps des ténèbres. Bertolt Brecht. Tête d'Indien. Il y avait une tête d'Indien, la tête d'un Indien, le dessin de la tête d'un Indien aux longs cheveux parés d'une coiffe de plume d'aigle. Dessiné par un artiste anonyme en 1939 et diffusé jusqu'à la fin des années 70 sur tous les écrans de télé américains, une fois les programmes terminés. Cela s'appelait la mire à tête d'Indien. Si on laissait la télé allumée, on entendait le son d'une fréquence de 440 Hz, celle servant à accorder les instruments. Et on voyait cet Indien entouré de cercles pareils à ceux de la lunette de visée d'un fusil. Il y avait ce qui ressemblait à une cible au centre de l'écran et des chiffres comme autant de coordonnées. La tête de l'Indien était juste au-dessus de la cible, comme s'il suffisait de hocher le menton en signe d'approbation pour l'avoir dans la ligne de visée. Ce n'était qu'une mire. En 1621, peu après une session de terre, les colons anglais invitent Massasoit, chef des Wampanoag, à un banquet. Massasoit arriva avec 90 de ses guerriers. C'est en mémoire de ce repas que nous partageons toujours le dîner de Thanksgiving en novembre, pour le célébrer en tant que nation. Mais ce repas-là, c'est là une session de terre. Deux ans plus tard, il y en eut un autre, identique, pour symboliser une amitié éternelle. 200 Indiens furent décimés ce soir-là par un poison inconnu. Quand Metacomet, fils de Massasoit, devint chef, il n'y avait plus de repas partagé entre Indiens et pèlerins. Metacomet, également connu sous le nom de roi Philippe, fut contraint de signer un traité de paix avant de pouvoir déposer les armes. Trois de ses hommes furent pendus. Son frère, Wamsutta, fut, disons très probablement, empoisonné après avoir été convoqué et capturé par le tribunal de Plymouth. Tout cela déclencha la première guerre indienne officielle. La première guerre contre les Indiens, la guerre du roi Philippe. Trois ans plus tard, la guerre était finie et Metacomet en fuite. Il se fit arrêter par Benjamin Church, capitaine de la toute première unité de Rangers américains, et par un Indien du nom de John Alderman. Metacomet fut décapité et démembré, écartelé. On attacha les différentes parties de son corps à des arbres alentour pour les offrir aux oiseaux de proie. Alderman se fit remettre une des mains de Metacomet, qu'il conserva dans un bocal de rhum et dont il se sépara plus pendant des années, faisant payer quiconque voulait l'avoir. La tête de Metacomet fut vendue à la colonie de Plymouth, contre 30 shillings, le prix d'une tête d'Indien à l'époque. Elle fut plantée sur une lance et exhibée dans les rues de Plymouth, avant d'être exposé au fort de la colonie les 25 années suivantes. En 1637, entre 400 et 700 Pequots se rassemblèrent comme chaque année pour la danse du maïs vert. Les colons encerclèrent leur village, l'incendièrent et abattirent tout Pequot qui tentait de s'échapper. Le lendemain, la colonie de la baie du Massachusetts organisait un banquet pour fêter l'événement et le gouverneur programma un jour d'action de grâce. Ce type d'action de grâce survenait partout, chaque fois qu'il y avait ce qu'il faut bien appeler un massacre couronné de succès. On raconte qu'au cours d'une de ces fêtes à Manhattan, les habitants célébrèrent l'événement à travers les rues en donnant des coups de pied dans les têtes d'Indiens comme s'il s'agissait de ballons. Le premier roman, jamais écrit par un Indien, et par ailleurs le premier roman publié en Californie, parut en 1864. Son auteur était un Cherokee du nom de John Rolly Ridge. La balade de Joaquim Murrieta s'inspirait d'un hors-la-loi mexicain du même nom ayant soi-disant existé et qui en 1853 fut abattu par un groupe de Texas Rangers. Pour prouver qu'ils avaient bien tué Murrieta et se faire remettre la récompense de $5,000 qui pesait sur sa tête, ils la coupèrent, la mirent dans un bocal de whisky. Ils prirent aussi la main de son complice, Jacques les Trois Doigts. Les Rangers emportèrent la tête et la main en tournée à travers la Californie, faisant payer $1 à qui voulait la voir. La tête d'Indien dans le bocal, la tête d'Indien au bout d'une lance étaient comme des drapeaux hissés.
exposée au regard, diffusée à foison. Tout comme la mire à tête d'Indien fut diffusée aux Américains endormis tandis que nous quittions le havre de notre salon, naviguions sur les ondes bleu-vert de l'océan, jusqu'au rivage, aux écrans du Nouveau Monde.

tête qui roule. Il existe un vieux conte chez Yen à propos d'une tête qui roule. On raconte qu'une famille avait quitté son campement pour s'installer près d'un lac. Mari, femme, fille, fils. Le matin, quand le mari s'arrêtait de danser, il brossait les cheveux de sa femme et lui peignait le visage en rouge, puis partait à la chasse. À son retour, le visage de sa femme était lavé. Comme cela se produisit plusieurs fois, il décida de la suivre à son insu pour savoir ce qu'elle faisait en son absence. Il la vit dans le lac, avec un monstre marin, une sorte de serpent enroulé autour d'elle comme en une étreinte. L'homme dépeça le monstre et tua la femme. Il rapporta la viande chez lui à son fils et sa fille. Ils remarquèrent qu'elle n'avait pas le même goût que d'habitude. Le fils, qui prenait encore le sein, dit « Ma mère a exactement le même goût. » Sa grande sœur lui répondit que c'était simplement de la viande de chevreuil. Tandis qu'il mangeait, entra une tête qui roulait. Ils s'enfuirent en courant et la tête les poursuivit. La sœur se souvint de l'endroit où ils avaient coutume de jouer, des gros buissons épineux qui se trouvaient là-bas. Mais la tête les traversa sans s'arrêter. Puis, elle se souvint de l'endroit où des monticules de rochers rendaient le passage difficile. Les rochers apparurent quand elle les invoqua, mais n'arrêtèrent pas la tête. Alors elle traça une ligne au sol qui creusa un profond gouffre que la tête ne put franchir. Mais une longue pluie torrentielle remplit le gouffre d'eau. La tête traversa l'eau et, une fois sur l'autre rive, se retourna, puis but toute l'eau. La tête qui roulait fut désorientée par l'ivresse. Elle voulait plus de choses, plus de tout. Elle se remit à rouler. Ce qu'il faut garder à l'esprit pour avancer, c'est que personne n'a jamais jeté de tête à bas des marches d'un temple. C'est Mel Gibson qui a inventé ça. Mais ce qui demeure dans nos esprits, pour ceux d'entre nous qui ont vu le film, ce sont ces têtes jetées en bas des marches d'un temple dans un monde censé ressembler à l'authentique monde indien du Mexique des années 1500. Des Mexicains avant qu'ils ne deviennent Mexicains, avant l'arrivée des Espagnols. Nous avons été définis par tous les autres et continuons d'être calomniés malgré les faits amplement vérifiables sur Internet quant à la réalité de notre histoire et l'état actuel de notre peuple. Nous avons la triste silhouette indienne soumise et les têtes jetées à bas les marches d'un temple. Nous avons cela dans la tête. Kevin Costner nous sauvant, le six coups de John Wayne nous abattant, un Italien du nom d'Iron Hayes Cody jouant notre rôle dans les films. Nous avons l'Indien de la pub, affligé de voir tant d'ordures répandues. La larme à l'œil, toujours Iron Cody. Tandis que l'Indien fou qui lance le lavabo sur une baie vitrée d'un vol au-dessus d'un nid de coucou et qui est le narrateur, la voix du roman. Nous avons tous les logos et toutes les mascottes. La copie de l'image d'un Indien dans un manuel scolaire. Des confins du nord du Canada, du nord de l'Alaska, jusqu'à la pointe de l'Amérique du Sud, des Indiens ont été éliminés. Puis réduits à l'image de créatures à plumes, nos têtes figurent sur des drapeaux, des maillots et des pièces de monnaie. Elles ont d'abord figuré sur le penny, bien sûr, le centime frappé d'un Indien. Puis sur le nickel frappé d'un bison, avant même que notre peuple obtienne le droit de vote. Des pièces qui, comme la vérité de tout ce qui s'est produit dans l'histoire, partout à travers le monde et comme tout le sang versé dans les massacres, n'ont désormais plus cours.

Un massacre en guise de prologue. Certains d'entre nous ont grandi avec des histoires de massacres. Des histoires sur ce qui est arrivé à notre peuple il n'y a pas si longtemps. Sur la façon dont on s'en est sorti. À Sainte-Crique, on raconte qu'ils nous fauchaient à coups d'obusier. Une milice de volontaires du Colorado, sous les ordres du colonel John Chivington, est venu en 1804 pour nous tuer. Il y avait surtout des femmes, des enfants et des anciens. Les hommes étaient à la chasse. On nous avait donné l'ordre de hisser le drapeau américain. Nous l'avons hissé avec un drapeau blanc. Reddition, disait le drapeau blanc. Nous nous tenions sous ces deux chapeaux quand ils se sont approchés de nous. Ils ont fait plus que nous tuer. Ils nous ont mis en pièces, mutilés, nous ont cassé les doigts pour arracher nos bagues, nous ont coupé les oreilles pour prendre notre argent. Nous ont scalpés pour prendre nos cheveux. Nous nous sommes cachés au creux des troncs d'armes, enfouis dans le sable, puis de rives de fleuves. Ce même sable est devenu rouge de sang. Ils ont éventré les femmes enceintes pour en extirper les enfants, ont pris ce que nous aurions voulu devenir. Nos enfants avant qu'ils soient des enfants, nos bébés avant qu'ils soient des bébés, les ont arrachés à nos entrailles. Ils ont fracassé de fragiles petites têtes contre les arches. Puis ils ont pris les membres arrachés de nos corps en guise de trophée pour les exhiber sur scène. Le colonel Chivington a dansé avec des membres arrachés dans ses mains. Des toisons pubiennes de femmes. Ivre, il a dansé. Et la foule, rassemblée devant lui, est allée jusqu'à l'applaudir et rire avec lui. Ce fut une célébration.

fulgura. Nous amener en ville devait être la nécessaire étape finale de notre assimilation. L'absorption, l'effacement, l'achèvement de 500 ans de campagne génocidaire. Mais la ville nous a renouvelés et nous nous la sommes appropriés. Nous ne sommes pas perdus dans la ville. Nous ne sommes pas perdus dans la multitude des gratte-ciels, le flot des masses anonymes, le vacarme incessant de la circulation. Nous nous sommes trouvés, avons créé des centres indiens, sommes venus avec nos familles et nos pow-wow, nos danses, nos chants, nos vêtements brodés de perles. Nous avons acheté, loué des maisons, avons dormi dans la rue, sous des voies express, sommes allés à l'école, nous sommes enrôlés dans l'armée, avons rempli les bars de Fruit Valley à Oakland et de Mission à San Francisco. Nous avons habité dans des villages de wagons de marchandises à Richmond. Nous avons fait de l'art et des enfants. Nous avons permis à notre peuple d'aller et venir de la réserve à la ville. Nous ne sommes pas installés en ville pour mourir. Les trottoirs et les rues, le béton ont absorbé notre douleur. Le verre, le métal, le caoutchouc, les câbles, la vitesse, les masses déferlantes, la ville nous a avalés. Nous n'étions pas encore des Indiens urbains. Cela faisait partie de la loi sur la relocalisation des Indiens, qui faisait elle-même partie du programme d'assimilation des Indiens. Il correspondait et correspond toujours exactement à son intitulé. Qu'il soit à notre image et adopte notre mode de vie, qu'il devienne comme nous, et par conséquent qu'il disparaisse. Mais cela ne se passa pas tout à fait ainsi. Beaucoup d'entre nous sont venus par choix, pour repartir de zéro, pour gagner leur vie ou tenter une nouvelle expérience. Certains d'entre eux sont venus à la ville pour échapper à la réserve. Nous sommes restés après avoir combattu pendant la Deuxième Guerre mondiale, après le Vietnam aussi. Nous sommes restés parce que la ville est à l'image de la guerre et qu'on ne quitte pas la guerre après l'avoir faite. On ne peut que garder ses distances avec elle. Ce qui est plus facile quand on l'entend et quand on la voit près de soi. Ce qui est plus facile quand on l'entend et qu'on la voit près de soi, ce métal furtif, ces tirs constants autour de soi, les voitures qui fusent en tous sens dans la rue et sur les voies express comme autant de balles, le silence de la réserve, les villes le long des voies rapides, des communications, des communautés rurales. Ce genre de silence ne fait que renforcer le fracas d'un cerveau en feu. Nous sommes nombreux à être urbains, désormais. Moins parce que nous vivons en ville que parce que nous vivons sur Internet. Dans le gratte-ciel des multiples fenêtres de navigation, on nous traitait d'indiens des rues, de réfugiés urbanisés, superficiels, inauthentiques, acculturés. On nous traitait de pommes, une pomme est rouge à l'extérieur et blanche à l'intérieur. Mais nous sommes le résultat de ce qu'ont fait nos ancêtres, de leur survie. Nous sommes l'ensemble des souvenirs que nous avons oubliés, qui vivent en nous, que nous sentons, qui nous font chanter et danser et prier, comme nous le faisons. Des sentiments tirés de souvenirs qui se réveillent ou éclosent sans créer gare dans nos vies. Comme une tache de sang imbibe la couverture à cause d'une blessure faite par une balle qu'un homme nous tire dans le dos pour récupérer nos chevaux, notre tête, une pointe ou simplement notre tête. La première fois qu'ils nous ont attaqués, nous avons continué de courir même si les balles allaient deux fois plus vite que le son de nos cris. Et même quand leur chaleur et leur vitesse nous trouaient la peau, nous brisaient les os. Nous avons continué même quand nous avons vu les balles faire ondoyer nos corps dans les airs comme un drapeau qui claque. Comme tous ces drapeaux et ces édifices apparus à la place de tout ce que nous connaissons de cette terre jusque-là. Les balles étaient des prémonitions, des fantômes peuplant les rêves d'un avenir dur, fulgurant. Les balles continuèrent leur course après nous avoir transpercés devinrent la promesse de ce qui nous attendait, la vitesse et la tuerie. La ligne dure, fulgurante, des frontières et des édifices. Ils ont tout pris et l'ont réduit en une poussière aussi fine que de la poudre à canon. Ils ont tiré des coups de feu en l'air pour célébrer leur victoire et les balles perdues se sont envolées dans un néant d'histoire écrite à l'encontre de la vérité, vouée à l'oubli.

seven generations on my relations.

Urbain. On appelle indien urbain cette génération née en ville. Il y a longtemps que nous nous déplaçons, mais la terre se déplace avec nous comme un souvenir. Un indien urbain s'appartient à la ville et la ville appartient à la terre. Tout ici se forme en lien avec toutes les autres choses, vivantes ou non, issues de la terre. Tout ce à quoi nous sommes liés. Le processus amenant tout élément à sa forme actuelle, chimique, synthétique, technologique ou autre, ne fait pas de son produit autre chose qu'un produit de la terre vivante. Édifices, autoroutes, voitures, ne sont-ils pas issus de la terre? Ont-ils été acheminés depuis Mars, la Lune? Est-ce parce qu'ils sont traités, manufacturés, ou parce que nous les maîtrisons? Sommes-nous si différents? N'avons-nous pas été tout autre chose à un moment donné? Homo sapiens, organismes monocellulaires, poussière spatiale, théorie quantique non identifiable d'avant le Big Bang. Les villes se forment de la même façon que les galaxies. Les Indiens urbains se sentent chez eux quand ils marchent à l'ombre d'un building. Nous sommes désormais plus habitués à la silhouette des gratte-ciels d'Auckland qu'à n'importe quelle chaîne de montagnes sacrées. Au séquoia des collines d'Auckland qu'à n'importe quelle forêt sauvage. Nous sommes plus habitués au bruit d'une voie express qu'à celui des rivières, au hurlement des trains dans le lointain qu'à celui des loups. Nous sommes plus habitués à l'odeur de l'essence, de béton coulé de frais et de caoutchouc brûlé, qu'à celle du cèdre, de la sauge, voire du fried bread, ce pain frit qui n'a rien de traditionnel. Comme les réserves n'ont rien de traditionnel. Mais rien n'est original, tout vient d'une chose préexistante, qui elle-même fut précédée par le néant. Tout est nouveau et maudit. Nous voyageons en bus, en train et en voiture, à travers, sur et sous les plaines de béton. Être indien en Amérique n'a jamais consisté à retrouver notre terre. Notre terre est partout, ou nulle part.

0: Quand le lièvre entendit parler de la mort, il regagna sa hutte, en pleurant et en poussant des cris aigus. Mes oncles et mes tantes ne doivent pas mourir. Puis, cette pensée lui vint. Toutes les choses sont destinées à mourir. Il alla jeter ses pensées au fond d'un ravin, où elles roulèrent et s'écrasèrent. Il enfouit ses pensées dans les profondeurs de la terre, et toutes les créatures qui vivaient là s'immobilisèrent, les membres durcis par la mort. Il lança ses pensées en l'air, dans les cieux, et les oiseaux qui volaient par là churent aussitôt sur le sol, raides morts. Après être retourné dans sa hutte, il prit sa couverture, s'enveloppa dedans et s'allongea en pleurant. La terre entière ne suffira pas à accueillir tous ceux qui vont mourir. Il n'y aura jamais assez de place pour eux. Il gisait là, dans son coin, drapé dans sa couverture, et silencieux. Indien Winnebago.
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2: 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But also there, my children, all the Indians that ever roamed this earth. 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Do not grieve for them. They want you to know that they are happy. 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

0: It's showtime, folks.
1: Tous les hommes irrévérencieux et désobéissants, au moment où apparaissent les messagers de la mort, doivent subir longtemps les tiraillements de la souffrance, habitant n'importe quelle ville-corps. Mais les hommes bons et saints, au moment où ils voient les messagers de la mort, montrent de la déférence et écoutent ce que dit la noble doctrine. Et intimidé, voit dans l'attachement la source féconde de la naissance et de la mort et s'en libère, mettant ainsi fin à la naissance et à la mort. Ils sont tranquilles et heureux, délivrés de cette incarnation éphémère, libérés de tout péché et peur. Ils ont triomphé de toute souffrance.

Le bardo des moments de la mort. Instruction sur les signes de la mort ou le premier stade du Shikai Bardo. La claire lumière primordiale vue au moment de la mort. Quand la succession des signes de la mort est sur le point de s'achever, enjoignez au mourant de cultiver cette résolution en parlant à voix basse à son oreille. Ô être de noble famille, ne te laisse pas distraire. Ô être de noble famille, ce que l'on appelle la mort t'arrive à présent. Prends la résolution suivante. Ô voici venue l'heure de la mort, en profitant de cette mort, j'agirai pour le bien de tous les êtres sensibles qui peuplent l'étendue illimitée des cieux, en atteignant la bouddhéité parfaite, en me résolvant à cultiver l'amour et la compassion envers et en dirigeant tous mes efforts vers la seule perfection. Même si je ne peux l'obtenir, je connais ce bardo, et maîtrisant le grand corps de l'union dans le bardo, j'apparaîtrai sous la forme qui profitera à tous les êtres, quels qu'ils soient. Je servirai tous les êtres sensibles.

Révérend, maintenant que tu fais l'expérience de la claire lumière fondamentale, essaye de demeurer dans cet état. Ô être de noble famille, écoute, tu es à présent en train de vivre l'éclat de la claire lumière de la réalité pure. Reconnais-la. Ô être de noble famille, ton intellect actuel, dont la nature est vide, qui n'a aucune substance en termes de caractéristiques ou de couleurs, qui est naturellement vide, est la réalité même, le tout excellent. Ton intellect, qui est à présent la vacuité, qui ne doit pas être considéré comme le vide du néant, mais comme étant l'intellect lui-même, sans obstacle, rayonnant, vif et bienheureux, est la conscience même, le Bouddha, tout excellent. Ta conscience, qui n'est formée d'aucune substance, qui est vide en réalité, et l'intellect rayonnant et bienheureux sont inséparables. Leur union est l'état du Dharmakaya, de l'illumination parfaite.

Introduction concernant le deuxième stade du Shikai Bardo, la deuxième claire lumière vue immédiatement après la mort. Ainsi est reconnue la première claire lumière et la libération est atteinte. Même si l'on craint que la première claire lumière n'ait pas été reconnue, alors on peut sûrement supposer qu'apparaîtra la deuxième claire lumière sur le défunt, après une période un peu plus longue que le temps d'un repas après qu'on ait cessé l'expiration. Selon que le karma de la personne est bon ou mauvais, la force vitale descendra dans le nerf droit ou gauche et sortira par l'un ou l'autre des orifices du corps. L'esprit devint alors lucide. Lorsque la conscience sort, suis-je ou ne suis-je pas mort? Elle ne peut le savoir. Elle voit ses proches et ses relations comme elle les voyait auparavant. Elle entend même leurs pleurs. Les illusions karmiques terrifiantes n'apparaissent pas encore, ni les effrayantes apparitions ou expériences provoquées par les seigneurs de la mort. Certains dévots en sont au stade de la perfection et d'autres au stade de visualisation. S'il s'agit d'un dévot de stade de perfection, appelez-le trois fois par son nom et répétez encore et encore les instructions concernant la présentation avec la claire lumière ci-dessus. S'il s'agit de quelqu'un qui était au stade de la visualisation, lisez-lui les descriptions introductives et le texte de méditation sur sa divinité tutélaire, puis dites « Ô être de noble famille, médite sur ta divinité tutélaire. Ne te laisse pas distraire. Concentre ton esprit sur la divinité tutélaire. Médite sur elle comme s'il s'agissait du reflet de la lune sur l'eau, visible tout en étant inexistante en elle-même. Médite sur elle comme s'il s'agissait d'un être doté d'un corps physique. »

Le bardo de la réalité. Instruction introductive concernant l'expérience de la réalité pendant le troisième stade du bardo, le shonii de bardo, au cours duquel se manifestent les apparitions karmiques. Même si la première claire lumière n'a pas été reconnue, si la lumière claire du deuxième bardo est reconnue, la libération sera atteinte. Si toutefois le défunt n'est toujours pas libéré, survient alors ce que l'on nomme le troisième bardo, ou shonii de bardo. C'est à ce moment-là qu'apparaissent tout à la fois des sons, des lumières et des rayons lumineux. Ces apparitions engendrent la crainte, l'effroi et la terreur, ainsi qu'une grande fatigue. Il faut alors prodiguer au défunt la présentation du bardo de la réalité. Appelez le défunt par son nom et dites-lui correctement et distinctement ce qui suit. « Ô être de noble famille, écoute avec toute ton attention, sans te laisser distraire. Il y a 6 états du bardo à savoir. » L'état naturel du bardo dans la matrice, le bardo de l'état onirique, le bardo de l'état extatique pendant la méditation profonde, le bardo du moment de la mort, le bardo de l'expérience de la réalité, le bardo du processus inverse de l'existence samsarique. Tels sont les 6 états. Ô être de noble famille, tu feras l'expérience des 3 bardos, celui du moment de la mort, celui de l'expérience de la réalité et celui de la quête de la renaissance. De ces 3, jusqu'à hier, tu n'avais connu que le bardo du moment de la mort. Bien que la claire lumière de la réalité se soit levée sur toi, tu n'as pas été capable de la suivre et as donc dû errer ici. Tu vas donc faire l'expérience des 2 autres bardos, le shonii de bardo et le sitpa bardo. Tu porteras toute ton attention à ce que je m'apprête à te présenter et tu t'y accrocheras. Ô être de noble famille, ce que l'on appelle la mort est maintenant arrivé. Tu es en train de quitter ce monde, mais tu n'es pas seul. La mort arrive à tous. Ne t'accroche pas à cette vie. Que ce soit par tendresse ou par faiblesse, même si tu t'y accroches par faiblesse, tu ne pourras pas rester ici. Tu ne gagneras rien de plus qu'une errance dans ce samsara. Ne sois pas attaché à ce monde. Ne sois pas faible. Rappelle-toi les 3 joyaux.

de la réalité apparaît devant moi, en écartant toute pensée de peur, de terreur ou de crainte envers toute apparition. Puissais-je reconnaître les visions qui émergent comme les reflets de ma conscience? Puissais-je savoir quelles sont de la nature des apparitions dans le bardo? Lorsqu'à ce moment crucial où l'occasion se présente de connaître une grande fin, puissais-je ne pas craindre les hordes de déités paisibles et courroucées, mes propres formes pensées?

Hélas, alors que j'erre dans le samsara en raison d'une profonde stupidité, sur le chemin lumineux et radieux de la sagesse du Dharma Dhatu, puissais-je être conduit par le Bhagavan Variroshana, puisse la mère divine de l'espace infini me suivre et m'escorter, puissais-je être conduit en toute sécurité à travers le redoutable embuscade du bardo et être emmené jusqu'à l'état de bouddhéité parfaite. Hélas, alors que j'erre dans le samsara en raison d'une violente colère sur le chemin lumineux et radieux de la sagesse pareille à un miroir, puissais-je être conduit par le Bhagavantanvara Sattva. Puisse la mère divine Mamaki me suivre et m'escorter. Puissais-je être conduit en toute sécurité à

travers la redoutable embuscade du bardo et être emmené jusqu'à l'état de boudéité parfaite. Hélas! Alors que j'erre dans le Sangsara en raison d'un intense orgueil sur le chemin lumineux et radieux de la sagesse de l'égalité, puissais-je être conduit par le Bhagavan Ratna Sambhava, puisse la mère divine de l'œil de Bouddha me suivre et m'escorter, puissais-je être conduit en toute sécurité à travers le redoutable embuscade du bardo, et être emmené jusqu'à l'état de boudéité parfaite. Hélas, alors que j'erre dans le Sangsara en raison d'un intense attachement, sur le chemin lumineux et radieux de la sagesse du discernement, puissais-je être conduit par le Bhagavan Amitabha, puisse la mère divine vêtue d'habits blancs me suivre et m'escorter, puissais-je conduire en toute sécurité à travers la redoutable embuscade du bardo et être emmené jusqu'à l'état de boudéité parfaite. Hélas, alors que j'erre dans le Sangsara en raison d'une intense jalousie, sur le chemin lumineux et radieux de la sagesse de l'accomplissement, puissais-je être conduit par le Bhagavatam Amogha Siddhi, puisse la mère divine, la fidèle Tara, me suivre et m'escorter, puissais-je être conduit en toute sécurité à travers le redoutable embuscade du bardo et être emmené jusqu'à l'état de boudéité parfaite. Hélas, hélas, alors que j'erre dans le Sangsara en raison de 5 poisons virulents, sur le chemin lumineux et radieux des 4 sagesses réunies, puissais-je être conduit par les 5 conquérants victorieux, puisse les 5 ordres des mères divines me suivre et m'escorter, puisse-je être sauvé des chemins de lumière impure des 6 lokas, puisse-je être conduit en toute sécurité à travers les embuscades du redoutable bardo et être emmené jusqu'aux 5 royaumes divins de pureté. Ô déité détentatrice de la connaissance, priez pour moi. Conduisez-moi sur le chemin par votre grand amour alors que j'erre dans le Sangsara sous l'emprise de violentes propensions. Puissent les hordes de héros, de détenteurs de connaissances me guider sur le chemin lumineux de la sagesse innée. Puissent les hordes de mères, les dakinis, me suivre et m'escorter. Puissent-elles me sauver des effrayantes embuscades du bardo et m'emmener jusqu'au royaume pur du paradis.

Ô être de noble famille, de l'Est apparaîtront la déesse Raksara, brun foncé, à tête de yak, tenant un dorier et un crâne. La déesse Brahma, jaune, rougeâtre, à tête de serpent, tenant dans ses mains un lotus. La grande déesse vert-noir, à tête de léopard, tenant dans sa main un trident. La déesse bleue, de la curiosité, à tête de singe, tenant une roue. La déesse vierge rouge, à tête d'ours polaire, portant une courte lance à la main. La déesse Indra, blanche à tête d'ours, tenant dans ses mains deux des intestins formant un lasso. Ces six yoginis orientales émanant du quart oriental de ton cerveau viendront t'éclairer, n'en aie pas peur. Ô être de noble famille du sud, apparaîtront la déesse du délice jaune, à tête de chauve-souris, tenant en sa main un rasoir, la déesse de la paix rouge, à tête de Makara, tenant en sa main une urne, la déesse Amrita, rouge, à tête de scorpion, tenant en sa main un lotus, la déesse de la lune blanche, à tête de Milan, tenant en sa main un dorier, la déesse du bâton vert foncé, à tête de renard, brandissant une massue, Raksari, noir jaunâtre, à tête de tigre, tenant en sa main une coupe crânienne remplie de sang. Ces six yoginis du sud émanant du quart méridional de ton cerveau viendront t'éclairer. N'en aie pas peur. Ô être de noble famille, de l'ouest apparaîtront la déesse dévoreuse, noire verdâtre, à tête de vautour, tenant en sa main une matraque. La déesse du délice rouge, à tête de cheval, tenant un énorme tronc de cadavre. La déesse puissante, blanche, à tête d'aigle, tenant en sa main une massue. Raksari, jaunâtre, à tête de chien, tenant en sa main un dorier et un rasoir, avec lequel elle coupe. La déesse du désir rouge, à tête de huppe, bandant un arc de ses mains, une flèche prête à être tirée. Et la déesse gardienne de riche verte, à tête de cerf, tenant une urne. Ces six yoginis de l'ouest, émanant du quart ouest de ton cerveau, viendront t'éclairer. N'en aie pas peur. Ô être de noble famille, du nord apparaîtront la déesse du vent, bleue, à tête de loup, agitant un étendard, la déesse femme, rouge, à tête de bouquetin, tenant en sa main un pieu pointu, la déesse truie, noire, à tête de truie, tenant en sa main un lasso fait de crocs, la déesse du tonnerre, rouge, à tête de corbeau, tenant en sa main un cadavre d'enfant, la déesse au gros nez, d'un noir verdâtre et à tête d'éléphant, tenant en sa main un grand cadavre et buvant du sang, et la déesse de l'eau, bleue, à tête de serpent, tenant en sa main un lasso fait d'un serpent. Ces six yoginis du nord émanant du quart nord de ton cerveau viendront t'éclairer. N'en aie pas peur. Ô être de noble famille, les quatre yoginis de la porte émanant du cerveau viendront t'éclairer. De l'est, la déesse mystique noire à tête de coucou tenant à sa main un crochet de fer. Du sud, la déesse mystique jaune à tête de chèvre tenant à sa main un lasso. De l'ouest, la déesse mystique rouge à tête de lion tenant à sa main une chaîne en fer. Et du nord, la déesse mystique d'un noir verdâtre à tête de serpent. Ces quatre yoginis, gardiennes des portes émanant de ton cerveau, viendront t'éclairer. Puisque ces 28 déesses puissantes émergent des pouvoirs corporels du Ratnasambhava, l'un des six déités Eruka, reconnais-les. Ô être de noble famille, les déités paisibles émanant du vide du Dharmakaya, reconnais-le. De l'éclat du Dharmakaya émergent les déités Kurusé, reconnais-les. Au moment où les 58 déités buveuses d'un sang émanant de ton propre cerveau viennent briller sur toi, si tu les reconnais comme l'éclat lumineux de ton propre intellect, tu te fondras dans un état d'union dans le corps de ces buveuses de sang et obtiendras la bouddhéité.

Hélas, me voici sous l'emprise d'illusions accablantes en train d'errer dans le samsara, sur le chemin lumineux où l'on abandonne la peur, la crainte et l'effroi. Puisse l'assemblée des Bhagavans, des déités paisibles et courroucées, me guider. Puisse l'assemblée des déesses courroucées de l'espace me suivre et m'escorter, me sauver des embuscades effrayantes du bardo et me mener jusqu'à l'état des Bouddhas parfaitement éveillés. Alors que j'erre seul, séparé de mes chers amis, que les formes vides de mes propres pensées se manifestent ici, puissent les Bouddhas, exerçant la force de leur grâce, ne pas provoquer en moi la peur, la crainte et la terreur dans le bardo. Comme les cinq lumières de la claire sagesse rayonnent ici, puissais-je les reconnaître sans terreur ni crainte. Comme les corps divins des déités paisibles et courroucées rayonnent ici, puissais-je gagner l'assurance de la non-peur et reconnaître le bardo. Comme, sous l'emprise du mauvais karma, je goûte à la misère, puissent les divinités tutélaires la dissiper. Comme le son naturel de la réalité résonne comme mille tonnerres, puisse-t-il être transmuté au son de six syllabes. Sans protection, devant suivre mon karma, j'implore le grand compatissant de me protéger, comme j'éprouve ici les souffrances des propensions karmiques. Puisse la félicité de la claire lumière apparaître, puisse les cinq éléments ne pas se lever en ennemis, mais puisse-je contempler les royaumes des cinq ordres des êtres éveillés.

Quelles étaient les pratiques religieuses exercées? Quelles étaient importantes ou limitées? Diverses illusions trompeuses se produisent au moment de la mort. C'est pourquoi ce todol est indispensable. Pour ceux qui ont beaucoup médité, la vraie vérité apparaît dès lors que le corps et la conscience se séparent. Il est important d'en acquérir l'expérience de son vivant. Ceux qui ont déjà reconnu la vraie nature de leur être et qui ont ainsi acquis une certaine expérience bénéficient d'un grand avantage pendant le bardo des moments de la mort, quand se lève la claire lumière. Une fois de plus, la méditation de son vivant sur les divinités de la voie mystique du mantra, tant au stade de la visualisation qu'à celui du perfectionnement, sera d'un grand bénéfice quand les visions des déités paisibles et courroucées apparaîtront dans le chenil de bardo. Il est donc particulièrement important de s'exercer à ce bardo de son vivant, de le saisir, de s'en imprégner, de le mémoriser, de bien le garder à l'esprit, de le lire régulièrement 3 fois d'affilée, de s'assurer que les mots et leur signification sont très clairs, au point de ne pouvoir en oublier le sens, même si l'on est poursuivi par 100 bourreaux. On appelle ce texte la grande libération par l'écoute, car même ceux qui ont commis les 5 péchés sans limite sont sûrs d'être libérés en l'entendant. Par conséquent, lisez-le dans de grands rassemblements, diffusez-le. Après l'avoir entendu une fois, même si on ne le comprend pas, on s'en souviendra dans l'état intermédiaire, sans en oublier un seul mot, car l'intellect y est 9 fois plus lucide. C'est pourquoi ce texte doit être proclamé aux oreilles de toutes les personnes en vie, il doit être lu au chevet de toutes les personnes malades et en présence de tous les corps de défunts, et doit être propagé et diffusé. Ceux qui rencontrent cette doctrine sont vraiment chanceux. À moins d'avoir accumulé beaucoup de mérites et purifié de nombreux obscurcissements, il est difficile d'entrer à son contact. Et même lorsque tel est le cas, il est difficile de le comprendre. Pour obtenir la libération, il suffit de ne pas demeurer incrédule à son écoute. Par conséquent, chérissez vraiment cette doctrine, elle est l'essence de toutes les doctrines. La présentation dans l'état intermédiaire de la réalité, appelée l'enseignement qui libère par la simple écoute et le simple attachement, est terminée.

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1: Ambiance. Adieu, peuvent pas nous laisser tranquilles, les féminazis, là. Aucun second degré.
2: Aucune autodérision. On peut plus rigoler de rien, alors, hein, c'est ça.
1: Allez vous raser la touffe avant de raser les murs.
3: Soral, bonjour.
4: Bonjour. On peut vérifier qu'historiquement, l'homme a fait quand même plus de choses que la femme sur le plan culturel, philosophique, mathématique, musical. Et donc, on peut estimer qu'il y a historiquement une supériorité créative de l'homme. Chez un homme, c'est souvent le statut social qui est attirant. C'est qu'il est quelqu'un.
5: Est-ce que vous êtes chaud ?
4: Il y en a qui comprendront.
2: On harcèle pas, qu'est-ce qu'on fait ? On blague.
6: La goulette.
1: Et ouais.
7: Ouais, faut pas exagérer non plus, hein. Puis ça va, il y a quand même 70% des femmes qui vont plutôt bien. Faut voir le verre dans la gueule à moitié
8: plein. Voilà. Tiens, hey, en parlant de Zemmour, tu la connais cette blague ? C'est quoi une femme ?
7: Une femme ? Je sais pas, une femme. Bah, une femme, c'est un sextoy qui fait à bouffer.
9: Non, peut-être une femme, c'est un trou avec du poil.
8: Non. Une femme, c'est une chose qui n'a ni queue ni tête.
10: Pardon ? Vous pouvez répéter un petit peu plus fort ce que vous venez de dire, monsieur. Vous venez de dire, parce que des fois que ce serait pas au JO. Vous venez de dire à mon propos, pendant que je parlais de la parité, c'est qui cette nana ?
8: Non, mais c'est pas là qu'on rit.
10: Ah bon ? Je souhaite que ce soit bien inscrit. Votre nom, s'il vous plaît ? Monsieur Sido. Tiens, je note donc que monsieur Sido. Donc, je vous épargnerai le rappel au règlement puisque je suis actuellement en train d'intervenir, mais je crois que vous avez gagné peut-être ce matin la palme du misogyne beauf de cette assemblée.
2: Oh, ça va, tu vas pas t'inscrire sur MeToo, toi aussi, hein,

0: m'allume.
1: Attends, mais tiens, en parlant de Darmanin, j'en ai une autre blague. Si, j'ai entendu sur la chanson, c'est un humoriste connu, comment qui s'appelle déjà? Merde, j'ai oublié. Mais si, il est super marrant, merde. Ouais, c'est sa crotte. Finkielkraut.
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0: ces gens doivent crever. Ça régénérera l'espèce humaine et surtout la race blanche. Quand des gonzesses s'offrent à des nègres ou à des pougnoules, on bat les couilles si après ils sont démontés la gueule, butés, tout ce que tu veux. T'as voulu la couleur, bah maintenant faut que tu payes la redevance. Paye la redevance. T'as voulu la couleur, bah paye la redevance.
1: De son, je peux pas dire ce que je veux, je suis obligé de rester un minimum correct, tout simplement parce que je suis flic. Tout simplement, flic.
2: Bah que les homosexuels, on n'en veut pas. Qu'un papa et maman, c'est pas pour un enfant. Et qu'un enfant, il a besoin d'un papa et d'une maman et pas de deux mamans.
3: Tiens, en parlant de Zemmour, tu sais ce que c'est un rhum sans bras?
4: Un rhum sans bras?
3: Ouais.
4: Bah c'est un mojito manchot.
5: Eric Zemmour, vraiment, il n'y a pas de juste milieu.
6: Ils sont voleurs, ils sont assassins, ils sont violeurs, c'est tout ce qu'ils sont. Il faut les renvoyer. Attendez, il ne faut même pas qu'ils viennent.
7: Il y a les féministes, tu sais pas sur quelles fesses elles dansent, ces grosses putes. Quand les féministes, les LGBT, les juifs, les bougnoules, les nègres... qui sont pas musulmans, tout ça, vont commencer à se bouffer la gueule entre eux.
3: Alors, sans bras, c'est un anti-vol.
7: Et ben, tu manges ton popcorn, tu regardes la télé, tu aiguises tes armes, et en fait, quand ils se sont bien affaiblis,

0: bah si j'ai bien compris, il faut fermer sa gueule alors.
1: Bah ouais.
2: Non, Pupi, tu vois, il faut pas remuer la merde. À quoi ça sert de retourner toujours le couteau dans la plaie? C'est fait, c'est fait.
3: C'est fait.
2: C'est passé, c'est passé.
3: Oui, c'est passé.
2: Bah oui, il faut oublier, tout peut s'oublier. Qui s'enfuit déjà?
0: Quoi qui s'enfuit? Personne. Y a pas besoin de s'enfuir, le mec, s'il y a pas de poursuite, t'es pas bâche.
4: Ou peut-être.
0: Ah, bonjour.
4: Ou peut-être une nuit,
0: tu vois, près d'une flaque, tu te seras endormi, quand soudain, venant de nulle part, bah déjà, tu vois le genre, hein, ça vient pas de chez nous, ça vient de nulle part. Donc quand soudain, venant de nulle part, surgit un gros oiseau noir, forcément qui est noir. Et d'où que c'est qui surgit le gros oiseau? Du passé, d'Amérique Tourcois, de Ushuaïa, bah t'as le choix, hein. Il surgit avec quoi le gros pigeon noir?
2: Avec son gros bec surgissant, rouge comme un rubis, brillant comme un diamant.
0: Parce que forcément, il l'a bien astiqué avant. Brillant de mille feux. Et là, le pigeon noir, il dresse son gros machin, il fonce sur la gamine et paf, il rentre dedans. T'as qu'à foutre un piano à queue là-dessus, parce que sinon c'est barbant, ça fout la Barbara. Moi, je suis sûr, ça ferait un tube, hein. Tu vois, en chanson, ça passe mieux, ça fait chier personne, c'est joli. Un peu de poésie dans la vie, bordel de merde. Soyons
5: feel good.
3: Et puis, hey, c'est un peu gros, non, comme histoire, on y croit pas une seconde, de toute façon, tu sais, elles racontent n'importe quoi, les meufs, c'est pour faire leur intéressance, c'est une bande de mythos, je dirais même des hystéros, des socialos, des cocos même,
5: wokistes.
3: Et
2: elle va nous entendre.
6: Mais alors, qui se tait, cautionne? Est-ce que la honte doit changer de camp? Je répète.
7: Est-ce que la honte doit changer?

0: 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Qu'est-ce que t'attends? Puis toi dans la rue, là, t'as tout vu. Alors sors ton téléphone, vas-y.
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0: 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Ouais.
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0: Puis
1: gueule.
0: 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Ouais, c'est ça, et ça insulte
1: Ouvre
0: les
1: ta gueule.
0: Jupes trop courtes, les jupes trop longues. C'est trop tout ou pas assez rien? T'es voilé, ça va pas, t'es
1: Ouvre
0: pas voilé,
1: ta
0: ça
1: gueule.
0: Va pas non plus. Bikini trop pute, burkini pas assez pute. Alors sois pas complice.

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0: Ta couleur préférée est le bleu. Et tu es plus bleu que ce ciel. Tu représentes le rêve et la sagesse à mes yeux. Et c'est pour cela que je t'aime. Ma couleur préférée est le vert. Couleur de la nature. Couleur de la végétation, de la vie. Mais aussi de la jalousie. Et malheureusement de l'argent. Mais honteusement, je l'aime. Plus tard, je serai en blanc avec toi. J'espère t'avoir près de moi. Là-haut, au paradis, où tout est permis. Tu détestes le noir, ce que j'étais avant de t'apercevoir. Et que je commence à croire que tous les chats ne sont pas gris. Tu es une petite poupée blonde, bien plus mystique que la Joconde. Je reviens au vert, forcément. La couleur de tes yeux en amande. Tu as le regard perçant. Aimes-tu le mien? Je te le demande. La couleur symbolise la vie, les actes et l'amour. Ta couleur est le bleu, ma couleur est le vert, mon amour. Faisons un mélange des deux et nous réalisons nos voeux, mon amour. Le jaune est une couleur que je n'aime pas. Tu sais pourquoi, n'est-ce pas? Couleur futile de la tromperie. Cette couleur, je ne la veux pas, ma chérie. Le marron représente les arbres, tout le contraire des armes, et en même temps si proche du noir. La couleur orange me fait penser à la téléphonie et à toute leur folie, mais aussi aux fruits. Je reviens au bleu. Comment ne pas parler de mes yeux, qui parlent tant, qui parlent trop, mais que tu aimes tant. Comment ne pas parler de la chanson de Monsieur Gainsbourg, alias Monsieur Gainsbar. Et de la couleur café, consommée pour rester éveillée, utilisée pour se réveiller, puis oser la comparer à une ethnicité. La couleur symbolise la vie, les actes et l'amour. Ta couleur est le bleu, ma couleur est le vert, mon amour. Faisons un mélange des deux et nous réalisons nos voeux, mon amour. Le noir n'est pas une couleur, mais comment ne pas parler de l'horreur, du néant, de la fin? Qui représente le rien, où le temps n'existe plus, et à ce moment où on se retrouve nu. Certaines, certains l'aiment, et moi je l'ai aimé, je l'ai porté, mais elle est beaucoup trop noire. Heureusement, il y a son contraire, le blanc, qui permet le yin-yang, la lumière au bout du tunnel, l'espérance, qui permet toute forme de vie, et il y a le transparent. Ce que l'on ne voit pas, mais qui existe, bel et bien, le tout dans le rien, qui permet de voir plus loin, à travers nos yeux, qui nous permet de croire en certaines choses, Dieu, mais aussi les pensées, qui créent nos envies, nos idées, ces choses impalpables qui font que l'on existe, comme l'amour de soi, de l'autre, que j'ai pour elle et qu'elle a pour moi, que vous avez pour nous, et qui forme le vous. Parlons du rose et du nom de cette fleur qui représente l'amour et le bonheur, le bonbon et la friandise. Aimes-tu cette couleur? Tu aimes les enfants, donc oui. Ça parle de l'innocence et donc de l'enfance, une couleur que tu n'as pas trop connue. Je suis désolé de ce que tu as vécu. Mais il y a cette couleur, le turquoise, qui rime avec framboise ou françoise, qui me rappelle cette tarte que tu aimes tant et cette sœur avec qui tu partages ton sang. Et surtout un mélange du bleu et du vert qui symbolise notre union, l'amour à notre façon, le je t'aime des amoureux. Appelons-la la couleur des gens heureux. Alors, quelle est votre couleur préférée? La couleur symbolise la vie, les actes et l'amour. 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Moi, le mien est fait, c'est celui de toujours t'aimer.
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2: Vivre avec les VIH, c'est maintenant l'émission d'une heure chaque semaine pour parler des questions qui comptent dans la vie des séropositives et de ceux qui les aiment, mais aussi pour parler des santé sexuelle et des préventions. Aujourd'hui, on va parler du programme EVARS. Pourquoi ça coince? Et pour réagir à tout ce que vous entendez, vous pouvez nous contacter par téléphone au 01 40 29 46 09 ou à travers notre site internet comitedesfamilles.net. Vous pouvez également nous suivre sur Facebook et Instagram. La version podcast est disponible sur Apple Podcasts, Spotify, Audioblog et YouTube. N'hésitez pas à nous laisser des commentaires et des étoiles si vous avez aimé cette émission.

0: EVARS. EVARS, c'est l'acronyme de Éduquer à la vie affective et relationnelle et à la sexualité. C'est un programme qui, par la loi, a été établi il y a plusieurs années et ça fait seulement un an qu'il y a un programme vraiment mis en place avec trois séances obligatoires. Mais qu'est-ce qui se passe en réalité sur les terrains et surtout qu'est-ce que c'est ce programme? C'est quelque chose de nouveau, ça existait avant. Aujourd'hui, je vais essayer de vous parler de tout ça avec trois invités qu'on a un après l'autre. On peut du coup se concentrer sur des aspects à chaque fois différents pour vraiment décortiquer ce programme et les possibilités, les enjeux, le futur. Alors, on commence par Fanny Fauché qui est chargée des missions référente pour le rectorat des Versailles du CRIPS, qu'elle va vraiment nous parler de comment le CRIPS a mis en place les sciences d'éducation à la vie affective, relationnelle et à la sexualité.
1: Moi, c'est Fanny Gaucher, donc je suis chargée de mission au CRIPS Île-de-France depuis une dizaine d'années. Donc je travaille, je coordonne et j'accompagne notre équipe d'animation qui travaille sur le terrain avec les jeunes, sur des actions de prévention, de promotion de la santé à travers la vie affective et sexuelle, la prévention des consommations de drogue, le bien-être et l'usage des écrans. Donc le CRIPS, c'est une association et organisme associé de la région Île-de-France. On est le centre régional d'information, de prévention du sida et pour la santé des jeunes. Donc, on est une vieille association hein, créée en 1988. Et ça fait donc une trentaine d'années qu'on intervient notamment en milieu scolaire, plus particulièrement sur les en lycée et en CFA, sur la vie affective et sexuelle et sur les autres thématiques que je vous ai aussi indiquées.
0: Du coup, votre expérience et les précédents, toute cette discussion qu'on a depuis quelques années sur l'EVARS, sur l'éducation à la vie affective et relationnelle et à la sexualité pour les plus grands, vous faisiez ça bien avant qu'on en parle.
1: Complètement, c'est un peu même à l'initiative de la création de notre association. Elle a été créée au moment de l'épidémie du VIH-Sida et il fallait du coup, de manière un peu plus urgente, faire de la prévention. Historiquement sur les moyens de protection notamment. Donc on fait ça depuis 1991 en milieu scolaire. Donc c'est vrai qu'on n'a pas attendu que l'éducation nationale fasse ce programme EVARS pour intervenir. Et voilà, on a développé, je pense, une vraie expertise, un vrai savoir et savoir-faire pour parler avec ces jeunes de toutes ces questions-là.
0: Avant de rentrer dans les détails plus liés à EVARS, à qu'est-ce que vous faites, comment vous intervenez, du coup, c'était quoi votre manière d'intervenir? Est-ce que votre philosophie, votre mode d'approcher ces sujets?
1: Alors, c'est issu d'un travail. Hein. On a inventé et en même temps, on s'appuie sur les recommandations scientifiques. Donc, on utilise des méthodes pédagogiques très interactives. On mobilise vraiment les jeunes pour qu'ils soient acteurs et actrices de ces animations-là. Donc, nous, on appelle ça des animations débat. Et c'est vrai que c'est pour ça aussi que ça sort un peu de la posture du professeur. On est là pour accompagner les jeunes. On leur ouvre un espace de parole, de discussion, de débat entre eux. On utilise beaucoup aussi le jeu pour rendre attractifs nos animations. On s'appuie aussi beaucoup sur les besoins des jeunes à l'instant T. Hein. On fait des animations de groupe classe. Donc, on part aussi de leur représentation et de ce qu'ils ont envie de parler de ce sujet-là. Toujours dans le non-jugement, l'ouverture, le respect de la diversité des opinions, des points de vue, des comportements. Voilà, ça se rapproche un peu aussi de ce qu'on peut dire de l'éducation populaire.
0: D'accord. Et si nous voulons un peu se concentrer sur les projets, sur le programme EVARS, depuis 3 ans, 4 ans, on parle d'EVARS plus, depuis 2021, pardon.
1: Alors non, 2021, ça fait référence à la loi qui oblige l'éducation nationale à mettre en place 3 séances d'éducation à la sexualité par an et pour chaque niveau de classe. Par contre, le programme EVARS, il a été édité et validé en février 2025. Donc, ça fait une petite année. qu'il est mis en œuvre.
0: Du coup, on a eu une loi de 2021 et pas du tout, ça n'a pas suivi immédiatement la mise en place de ça. Ça a bloqué pendant plusieurs années et il y a eu des associations, dont des associations de lutte contre les SIDA, qui ont fait remonter ça. Est-ce que vous pouvez nous parler un peu de cette période?
1: Alors, ça fait des... Alors, effectivement, il y a la loi de 2001 qui oblige normalement l'éducation nationale à mettre en place 3 séances EVARS par an, mais on constatait que c'était rarement fait. Alors, le plus souvent, hein, les jeunes ont quand même eu une séance au cours de leur scolarité, mais pas 3 séances chaque année. Mais la loi 2001 n'est pas que la première étape. On peut même parler de 1975, où il y avait déjà une circulaire qui obligeait l'éducation nationale à faire de l'information sexuelle. Donc, ça fait très longtemps que l'éducation nationale doit se saisir de ce sujet-là. Mais on se rend compte encore aujourd'hui, et nous aussi, on le voit avec nos établissements scolaires, que tous les établissements scolaires ne sont pas prêts à organiser et mettre en œuvre ce programme-là.
0: Et pourquoi ils ne sont pas prêts? Est-ce qu'il y a des problèmes de financement, des volontés?
1: Alors, je vais parler de moi des retours que j'ai au niveau du terrain. Ce qu'on voit, c'est qu'ils sont pas prêts. Il y a un manque de formation, même si l'éducation nationale met en place des choses, ça semble insuffisant. Il y a des programmes déjà scolaires qui sont assez chargés. Donc, il y a la question aussi, je pense, de la légitimité des professeurs à vouloir intervenir sur ces sujets-là. On peut aussi penser qu'ils ne sont pas forcément toutes et tous à l'aise à aborder ça avec leurs élèves. Et c'est vrai que nous, le constat qu'on a, c'est encore aujourd'hui, c'est que les établissements scolaires préfèrent faire appel à des associations extérieures dont c'est le métier pour parler de ce sujet-là.
0: Et ça, c'est pas mal, entre guillemets, mais si c'est fait, c'est pas fait non plus partout pour manque de financement, parce qu'il faut payer, il faut rémunérer quand même les associations qui interviennent.
1: Alors ça, c'est variable d'une association à l'autre. Nous, par exemple, on est financé directement par la région Île-de-France pour intervenir dans les lycées. Donc les lycées, pour la plupart, ne payent pas nos interventions. Elles sont déjà financées grâce à la région.
0: Du
1: Donc
0: coup.
1: nous, alors il y a un frein financier parce que tous les ans, en fait, on a 2 fois plus de demandes que de possibilités. C'est une réalité. Donc, il y a un frein financier, bien évidemment, mais pas que. Mais c'est vrai que c'est, voilà, il faut dire aussi que le programme EVARS, c'est positif, c'est une très bonne chose que l'éducation nationale demande à leurs professeurs, à leur équipe éducative, d'intervenir eux-mêmes sur ces questions-là, parce que dans tous les cas, les associations ne pourront pas intervenir dans tous les établissements scolaires.
0: Oui, ça faciliterait le fait que les professeurs puissent intervenir directement. Vous faites aussi des formations pour les professeurs?
1: Alors nous, on est organisme de formation, effectivement, mais on touche un petit peu les professeurs, mais pas beaucoup, parce qu'au niveau éducation nationale, ils ont leur propre parcours de formation. Et concrètement, un professeur qui veut bénéficier de nos formations CRIPS, ce ne pourra pas être financé par l'éducation nationale. Donc il y aura un frein financier sur cet aspect-là. Donc c'est plus des formations qu'il faudra solliciter au niveau des académies, des rectorats.
0: Du coup, vous dites que vous avez plus de demandes de ce que vous pouvez vraiment suivre. Du coup, entre guillemets, vous faites pas face à des freins vraiment idéologiques.
1: Non, pas du tout. Nous, donc, ce que je disais, hein, ça fait une trentaine d'années qu'on existe, qu'on fait ce travail, et je pense qu'on est en Île-de-France assez bien repéré par les établissements scolaires. Ils connaissent notre travail, et je pense que c'est le fruit aussi de toutes ces années-là d'expertise. Tous les ans, on a des demandes, et effectivement, tous les ans, on est obligé malheureusement, de refuser une grande partie des souhaits d'intervention.
0: Pourtant, le programme EVA s'est beaucoup critiqué par des franges assez larges de la société. J'ai trouvé des critiques, par exemple, des familles catholiques qui parlaient de le programme, à leur avis, c'est un programme qui fait une indifférenciation de genre, où les adultes sont invisibilisé, ça c'est certains des critiques, où la procréation n'est pas mise en compte. Vous que vous travaillez tous les jours sur ce programme. Qu'est-ce que vous pourrez répondre à ce genre de critiques, de jugements?
1: Alors déjà, ce que je peux répondre, c'est que finalement, ces critiques faites d'adultes sur le programme EVARS, elles sont assez minoritaires. Je dirais qu'il y a quelques années, on avait beaucoup plus de peur et des établissements qui reculaient sur la mise en place de ces actions, de peur de la réaction des parents. Aujourd'hui, beaucoup moins. Et effectivement, c'est plus, avant, je dirais, c'était plus des parents qui ne connaissaient pas vraiment le programme, le sujet et ce qu'on allait y faire. Donc, ils projetaient des idées reçues. On parlait, on va apprendre à des petits à se masturber. Non, c'est pas du tout ça. Aujourd'hui, ce qu'on voit effectivement, c'est plutôt des mouvements un peu réactionnaires, extrêmes, sur le programme. Mais ce programme, il a été fait par des experts, par des spécialistes du champ de la vie, du champ de l'éducatif, mais aussi du champ de la sociologie, de la vie affective et sexuelle. C'est basé sur des recommandations, même au niveau international, de l'Organisation mondiale de la santé. Donc, ce qu'on fait, on sait ce qu'on fait. Voilà, et ces programmes-là, finalement, ont des impacts positifs, hein. Ce qu'on peut répondre à ces personnes-là, c'est que c'est des programmes qui visent à protéger les enfants et les adolescents, notamment sur les questions de violence sexiste et sexuelle, sur la lutte contre les discriminations et notamment sur les LGBT-phobies. Donc, c'est très important que ces programmes puissent être mis en œuvre, tous les ans et à tous les âges de la vie, dans le parcours scolaire.
0: Est-ce que vous pourrez un peu nous donner quelques points principaux? Vous l'avez déjà fait jusque-là, mais c'est pas grave si on va répéter certaines choses. Les points principaux, du coup, qui sont touchés par les VARS, comme je pense, les consentements, c'est un des choses qu'on commence dès la maternelle avec les consentements
1: Oui.
0: et d'autres
1: Oui,
0: points.
1: alors c'est vrai que c'est quand même un défi, ces interventions EVARS, parce qu'en fait, c'est un sujet qui touche à beaucoup, beaucoup de dimensions. Donc, il peut y avoir du sanitaire, comme parler du dépistage des IST. Il va y avoir les enjeux relationnels, sentimentaux, l'amitié, l'amour. Il y a les questions de sexualité, de plaisir, de désir, etc. C'est un sujet très large, mais le consentement a une place centrale dans la prévention des violences sexistes et sexuelles. C'est quelque chose, nous, dans nos animations, c'est le sujet principal, hein, qui est abordé avec les jeunes. Mais on va toucher aussi aux questions de réseaux sociaux, on va toucher aux moyens de contraception, on va parler de la première fois, on va parler beaucoup des idées reçues qu'on peut avoir sur ces sujets-là. Voilà, c'est que c'est quand même très large.
0: Oui, et la question du VIH est
1: Oui.
0: affrontée de manière systématique, il y a des manières particulières de l'affronter, parce que ça aussi, des fois, ça peut faire un blocage quand les parents savent que c'est dédié au VIH. Là, déjà, ça commence à coincer à nouveau.
1: Alors, le VIH n'est pas abordé systématiquement jusque-là, parce que nous, notre parti pris, c'est vraiment de s'appuyer sur le groupe classe à l'instant T, ce dont ils ont envie de parler. Après, souvent, on commence par un brainstorming en début d'animation. On va demander aux jeunes, bah voilà, par exemple, la vie affective, relationnelle, sexuelle, qu'est-ce que ça vous évoque? Et là, on va prendre tous les mots qui ressortent comme ça aux jeunes. Et souvent, la question des VIH, du VIH-IST ressortent dans les échanges. Et c'est un des sujets qui est quand même souvent abordé. On parle beaucoup des idées reçues, mais aussi des modes de transmission, des moyens de protection. L'idée, c'est aussi de ne pas avoir un discours tourner autour de la peur, du risque. L'idée, c'est aussi d'avoir une approche positive de la santé. Donc, c'est d'avoir des rapports sexuels, mais de manière protégée, de manière sécuritaire. Et donc, on va parler des moyens de protection, par exemple, et du dépistage.
0: Oui, et quand vous arrivez à faire les trois séances obligatoires, est-ce qu'il y a dans vos programmes une évolution où ces trois séances, c'est juste une question quantitative ou il y a aussi une question qualitative qui change?
1: Alors, peut-être qu'il faut que je précise, parce que nous, jusqu'à aujourd'hui, on ne fait pas le programme EVARS. C'est-à-dire, jusqu'à cette année, nous, la démarche du CRIPS, c'est d'intervenir en groupe classe avec un animateur ou une animatrice du CRIPS, mais qui anime tout seul cette animation. il y a un adulte de l'établissement qui est présent parce qu'obligatoire et nécessaire, hein, mais qui va plutôt se mettre au fond de la classe et qui ne va pas intervenir. Nous, c'est ça notre approche jusque-là. Donc effectivement, à partir de la rentrée scolaire prochaine, on va devoir mettre en place ce programme EVARS. Donc on va devoir co-animer avec un membre de l'établissement volontaire. Et on va voir avec l'établissement sur quelle séance ils veulent que nous on intervienne. Mais on ne pourra pas intervenir sur les 3 séances. Hein. On n'a pas les moyens financiers pour faire autant de volume d'action. Donc, le choix que nous, on a fait pour l'année prochaine, c'est au moins de faire une séance EVARS dans le lycée. Et on va co-construire ça avec le lycée sur le choix de la thématique, sachant que l'éducation nationale a bien défini pour chaque niveau de classe quels sont les sujets à aborder. Donc, nous, on appliquera ce programme EVARS.
0: D'accord. Et avant de se quitter... Est-ce que vous avez des retours de terrain concrets, c'est-à-dire vous travaillez sous des références sous le rectorat de Créteil? Est-ce qu'il y a des choses qui sont typiques pour le territoire, des problèmes, des freins ou bien des leviers, des choses intéressantes que vous avez pu constater?
1: Alors du coup, moi, je suis référente sur l'Académie de Versailles parce que c'est ma collègue Julienne qui est sur l'Académie de Créteil. Voilà, on se répartit le territoire parce qu'il est très large. Ce qu'on voit, on voit pas de différence entre les académies franciliennes. Mais ce que je constate, c'est des contextes très hétérogènes. Mais vraiment, il y a des établissements qui vont se mobiliser, il va y avoir des référents, référentes EVARS, il va se passer beaucoup d'actions, des temps forts à plusieurs moments au cours de la scolarité. Mais ce qu'on constate, nous, quand même, aujourd'hui, le plus souvent, c'est des établissements qui ne sont pas prêts, qui encore nous sollicitent, mais pour qu'on intervienne, nous, tout seuls, sans forcément qu'ils prennent part aux animations. Où le personnel n'est pas encore formé. Voilà, donc c'est quand même très, très hétérogène et on est un peu dans une incertitude sur comment ça va se passer l'année prochaine. Alors, c'est, nous, côté association agréée et partenaire, c'est vrai que l'application de ce programme EVARS nous met un peu dans une incertitude sur comment on va continuer à travailler les prochaines années. Puisque jusque-là, on intervenait seul en classe avec la présence d'un adulte, mais qui ne participait pas à ces animations. Et là, ce programme EVARS n'a pas pensé à la place des associations en tant que partenaires qui pourraient vraiment être autonomes et responsables sur une séance. Là, il y a une obligation de co-animation. Il y a une obligation de préparation avec l'établissement et puis il y a aussi des thématiques qui sont déjà très établissement et puis il y a aussi des thématiques qui sont déjà très très drivées et nous c'est pas notre approche principale. Voilà, donc à la base on est sur ouvrir un espace de dialogue libre. Ouais. Et là on va être contraint par certaines thématiques, donc ça, nous concrètement ça va nous poser la question: si on a un élève de seconde qui veut aborder un sujet qui est prévu dans le programme en classe de terminale, qu'est-ce qu'on va devoir répondre? Est-ce qu'on peut quand même y répondre ou est-ce qu'on va lui dire non, désolé, c'est un sujet qui sera traité dans 2 ans, mets ta question de côté, tu attends 2 ans et tu auras la réponse. Voilà, ça peut créer aussi c'est bien d'avoir ce parcours séquencé et progressif, mais qu'est-ce qu'on fait aussi quand même des interrogations qui peuvent venir à l'instant T? Donc comment on va se positionner par rapport à ça?
0: Après, il faudra du temps, de l'expérience et du terrain pour adapter. Après, je ne sais pas si l'éducation nationale sera assez souple.
1: Ce qui est dommage, c'est que la place des associations qui ont une vraie expertise sur ce sujet-là, nous, le CRISP, mais pas, il y a plein d'autres associations, hein, on sent qu'on a été mis un peu de côté et il ne faudrait pas prendre du recul par rapport à ça et perdre des actions de terrain à cause de ce programme EVARS. Je pense qu'on peut travailler ensemble.

0: et tenir compte de toute cette expertise que l'on a pu avoir avec ces années.
1: Et merci à Fanny Fauché. Maintenant, c'est la parole à Margot Barbier, coordinatrice des projets et développement de l'association Idée Santé. C'est une association guyanaise qu'on a eu déjà plusieurs fois à l'antenne. Maintenant, pour ce qui concerne ce projet spécifique, du coup, lié au milieu scolaire, on peut dire que Idée Santé a déjà pratiqué 4000 séances de VARS et 3000, elle a touché 3300 jeunes parents au milieu scolaire. Et je laisse la parole à Margot.
2: Moi, je suis Margot Barbier. Je suis coordinatrice projet et développement au sein de l'association Idée Santé. L'association Idée Santé, c'est une association qui fait de la médiation en santé, qui s'est créée il y a 10 ans maintenant, en 2016, initialement en Guyane, et qui désormais se développe aussi à des actions en Hexagone, notamment en Occitanie et en Nouvelle-Aquitaine. On est une association spécialisée sur les droits et la santé sexuelle et reproductive. Et depuis 10 ans maintenant, on fait de l'éducation à la vie affective, relationnelle et à la sexualité. D'abord sur un projet qui s'est créé en Guyane en lien avec l'éducation nationale, enfin le rectorat et l'agence régionale de santé qui s'appelle Espace pour s'exprimer et que de fait des bons résultats qu'il a eus, on a déployé également en Occitanie, en Nouvelle-Aquitaine.
1: Du coup, vous avez pu co-construire ces programmes avec l'éducation nationale ?
2: Avec le rectorat de Guyane, en effet. En Guyane, il y avait, il y a toujours, mais à l'époque déjà, des indicateurs très dégradés sur la santé sexuelle et reproductive en termes de violences faites aux femmes, d'IST. Et du coup, il y a vraiment une prise de conscience des acteurs et donc le besoin s'était fait sentir et la proposition d'Idée Santé ou l'engagement d'Idée Santé sur ces thématiques a été bien perçu, soutenu par les acteurs locaux qui a permis de lancer le projet et les interventions dès 2017.
1: Et du coup, maintenant, pour la mise en place du programme EVARS, ces liens que vous avez eus avec les rectorats, ça vous a aidé pour la mise en place du programme? Est-ce que vous y participez? À quel niveau? Parce que juste avant vous, on a entendu la voix du CRIPS où justement il nous a fait part de tous les soucis, les problèmes qu'ils peuvent imaginer pour l'année prochaine parce qu'il n'y a pas, il trouve qu'il n'y a pas la place des associations pour intervenir vraiment dans EVARS. Mais vous, vous avez déjà collaboré avec les rectorats. Peut-être vous avez déjà, vous avez une solution à ce problème.
2: La place des associations, c'est plutôt, elle est toujours à défendre, notamment avec le nouveau programme. Et ensuite, dans tous les cas, pour les interventions dans les établissements, ça va dépendre aussi des rectorats, c'est pas que la volonté de l'éducation nationale. Enfin, après, il y a les interprétations aussi qui peuvent varier selon les territoires, les besoins des établissements qui vont varier et l'appel aux associations du coup qui va en dépendre. Depuis l'adoption du programme, on a une poursuite et un vrai soutien au niveau de la Guyane, une poursuite et il n'y a pas de changement, quoi. Toujours un engagement, un partenariat. Après, sur d'autres rectorats, ça peut être plus compliqué. Ça varie, notamment parce que au moment de la publication du programme, il y a eu, dans un premier temps, une restriction du rôle des associations qui a ensuite été reprise par l'éducation nationale et du coup réaffirmer que la collaboration avec les associations pouvait se faire. Mais dans les faits, il y a encore une difficulté et un besoin de défendre la co-animation avec les associations au niveau national parce que c'est pas homogène. Et notamment, c'est pas homogène parce que il y a des associations qui ont des agréments au niveau national, mais après, il y a des associations qui ont des agréments au niveau académique. Et le process d'obtention d'agrément au niveau académique, ben, il varie aussi selon les académies. Et donc, voilà, selon où on intervient sur le territoire, il peut y avoir différentes procédures.
1: En tout cas, votre expertise des Guyanes, elle est intéressante. Elle est porteuse peut-être ça pourrait s'élargir à d'autres rectorats, votre expérience.
2: Oui, ben L'avantage de la Guyane et les acteurs tous mobilisés, c'est qu'on a vraiment pu travailler efficacement, travailler sur plusieurs années, montrer l'impact, avoir des retours des établissements, parce que l'impact du projet, au-delà d'être sur les jeunes qui voient leur droit à l'éducation et à la vie affective respecté, c'est aussi un soutien aux corps enseignants, aux infirmières scolaires, par la co-animation, parce que évidemment, l'éducation nationale porte maintenant, encore plus officiellement, mais elle le porte depuis 2001, cette intervention. Et donc nous, on appuie et on soutient aussi les enseignants pour aborder des thématiques parfois pas faciles. Et ce qui est très important et ce qu'on défend, c'est aussi la co-animation, le fait d'avoir des interventions extérieures, des intervenants extérieurs formés, mais qui vont pas... on va avoir une continuité avec les élèves parce qu'on va revenir à hauteur de 3 séances par an et par niveau. C'est comme ça qu'on intervient à ID Santé. Mais on n'est pas tous les jours dans l'établissement. Et donc, pour certains élèves, c'est aussi une opportunité de témoigner des choses dans un autre contexte, de libérer la parole. C'est aussi l'avantage de la co-animation qu'on porte du coup en Guyane. Mais maintenant, on est depuis 2022. En Occitanie, et on fait des interventions aussi en Occitanie et depuis l'année dernière en Nouvelle-Aquitaine. Donc, ça marche aussi sur d'autres territoires et c'est plutôt bien perçu également.
3: Oui, du coup, pour vous, la co-animation, ça peut être quelque chose de... vous voyez les avantages de la co-animation plutôt que les soucis, parce que l'autre intervenante nous a parlé justement des soucis, des problèmes éventuels qui peut donner une co-animation entre... partenaires qui ne se connaissent pas, qui ont des références différentes, mais c'est vrai que c'est la co-animation, elle est co-construite, ça peut porter à quelque chose de positif. Mais du coup, vous parlez aussi des choses qui évoluent, des choses qui ont été reprises. Est-ce qu'il y a du coup une plaidoyer auquel ID Santé fait partie pour améliorer ce programme EVARS?
2: Pour juste répondre sur la co-animation juste avant, enfin, c'est ce qu'on défend et c'est ce qu'on défend au niveau du plaidoyer aussi. Je vais pouvoir développer, mais c'est surtout, du coup, les associations ne sont pas en permanence dans l'établissement et il y a besoin d'assurer une continuité. À ID Santé, nous, les VARS, on la considère du point de vue des jeunes, du point de vue des professionnels qui entourent les jeunes au quotidien et aussi du point de vue des parents. Et donc, dans notre approche, c'est vraiment une approche globale sur les VARS où on a des ateliers dédiés aux parents pour... déconstruire les fausses informations qui circulent notamment sur les réseaux sociaux, les rassurer parce qu'il peut y avoir, notamment avec la promulgation du programme, il y a eu beaucoup de craintes et de mobilisations sur les réseaux sociaux qui peuvent inquiéter. Et ensuite, avec les équipes qui sont présentes au quotidien parce que c'est elles qui vont poursuivre les messages que nous, on va bien cadrer au moment de l'intervention, mais qui, pour être intégrées par les élèves, nécessitent, au-delà de séances définies à 3 par an, d'avoir une continuité dans tout l'espace de vie du jeune. Et du coup, sur le plaidoyer, ID Santé fait partie depuis quelques années du collectif pour une véritable éducation à la sexualité, qui est un collectif qui regroupe 10 organisations, dont le planning familial, SIDAction, la Excision Parlons-en, l'association de lutte contre le sida ALS qui est basée à Lyon, la Fédération nationale des CIDFF, la Fédération nationale Solidarité Femmes et aussi le syndicat national des infirmiers et conseillers de santé, le SIX-FSU, Stop Ficha et Sud Éducation, un syndicat d'enseignants. Et tout ça, on est appuyé aussi par une organisation qui s'appelle La Vague dans ses actions de plaidoyer. Et du coup, ce collectif, nous, on l'a rejoint, je disais, je pense en 2024, mais il est actif depuis la publication d'un livre blanc sur l'éducation à la sexualité où les membres du collectif ont identifié des mesures à adopter pour rendre effectif ce droit à l'EVARS et le cadre légal sur l'EVARS qui existe depuis 2001.
3: Et dans ce plaidoyer, du coup, c'est quoi, à votre avis, les choses sur lesquelles il ne faut pas reculer? Sûrement la place des associations, trouver une bonne place parce qu'elle n'était pas du tout pensée au début comme ça.
2: Oui, la place des associations, ça en fait partie. les mesures-là, notamment en lien avec le programme, voilà, qui vont être les plus importantes à défendre sur les mois à venir, ça va être aussi qu'il y a un pilotage national et académique permettant que l'éducation à la sexualité se mette en place de manière homogène sur l'ensemble du territoire, qu'il y ait des moyens pour mettre en œuvre cette éducation à la vie affective, relationnelle et à la sexualité, des moyens pour soutenir les infirmières scolaires, des moyens pour soutenir les associations et des moyens pour former, au-delà budgétaire aussi, de formation des personnels de l'éducation nationale. Voilà, c'est pas encore, tous les professionnels de l'éducation nationale ne sont pas encore formés. Et au-delà d'être formés après, il faut se sentir en capacité d'intervenir. Voilà, ça c'est un peu les vraiment
3: D'accord. Et est-ce que
2: les...
3: on va aller vers la fin de cet entretien avec vous?
2: Oui.
3: Est-ce que pour l'année prochaine, pour 2026-2027, c'est quoi votre attente? ID Santé pense que ça va passer comment l'année? Sur quoi il faudra se battre?
2: On espère une reprise des partenariats. De notre côté, continuer d'obtenir des agréments académiques aussi. Ce qu'il va falloir continuer, c'est de défendre la place des associations, la coanimation et d'obtenir un budget clair sur les VARS pour qu'il y ait des moyens qui permettent d'atteindre les ambitions du programme.
1: Et pour terminer notre tour sur les VARS, sur les enjeux, sur les perspectives, on va laisser la parole vraiment au terrain à Delphine Roche, qui est chargée des projets de l'association Arémédia. À Delphine la parole.
4: Alors, Arémédia, on est une association qui a 33 ans, qui s'est montée à l'origine via des médecins qui s'intéressaient en fait aux questions du VIH. On était en pleine épidémie de VIH. Aujourd'hui, l'association elle est structurée en deux pôles. Il y a le pôle hôpital hors les murs, donc on propose du dépistage des IST comme à l'hôpital, mais en dehors de l'hôpital. Ça veut dire que notre chargé de projet, le salarié d'Arémédia, eh bien, il va chercher à mobiliser un médecin et un infirmier et à solliciter une structure qui accueille un public qui est éloigné du soin, pour justement proposer des séances de dépistage autour des IST.
3: Oui, et vous intervenez bien en milieu scolaire.
4: Et ça, c'est l'autre partie, parce que ça, c'est un premier pôle. L'autre pôle, effectivement, c'est la promotion de la santé et de la prévention. Donc là, on va en milieu scolaire, mais aussi extrascolaire, auprès des jeunes, avec les plus petits. En fait, on va chercher à renforcer les compétences psychosociales et on s'appuie d'une démarche expérientielle pour faire cela. Et avec les plus grands, on peut mettre en place plutôt des débats pour discuter du coup. Nous, on parle en fait de conduite à risque, que ce soit en fait la consommation de produits psychoactifs, les conduites addictives ou encore tout ce qui peut se passer dans le cadre de la vie affective, relationnelle et sexuelle, qui serait en fait de l'ordre, voilà, de la prévention.
3: Et l'année parce qui vient de s'écouler, du coup, il était déjà mis en place les programmes EVARS. Est-ce que vous avez pu intervenir dans ce programme-là?
4: Je ne pense pas qu'on ait davantage intervenu. Nous, en fait, on a un projet qui s'appelle les sorties santé. Alors, notamment ce projet-là, on en a plusieurs, mais celui-ci qui est effectivement dans le programme de vie affective, relationnelle et sexuelle. Donc, on intervient effectivement auprès de troisième, et donc on parle de tous les sujets autour de la santé sexuelle.
3: Oui, du coup, vous faites votre sortie, vous les appelez les sorties santé.
4: Oui.
3: Et du coup, oui.
4: C'est donc un projet à destination des troisièmes. On les fait sortir sur une journée en dehors de leur collège. On leur fait visiter des structures autour des questions de santé sexuelle, je dirais même autour des enjeux de santé sexuelle. On explique bien au tout début que la santé sexuelle, nous, on a une approche globale et positive, et que là, on est en fait sur des enjeux sanitaire. Donc, on va parler de plutôt là où il pourrait y avoir des risques, mais qu'il ne faut pas oublier qu'il y a aussi toutes les dimensions plaisir qu'il peut y avoir dans la vie affective. On fait ce rappel-là. Cette sortie, elle est pas, je dirais, elle est forcément partielle, hein, puisque la vie affective, la santé sexuelle, c'est vraiment très, très transversal et global. Hein. On pourrait y passer plus qu'une journée en réalité pour toucher tous les sujets. On le précise bien, ça.
3: Bien évidemment. Et des fois, voilà. Vous... parce que nous, au comité des familles, nous connaissons mm-hmm. l'association Remedia parce que, mm-hmm. Justement, il y a des interventions qui sont faites dans notre local. Du coup, le sujet est vraiment les VIH et les IST. Et est-ce que, du coup, ça peut créer un souci dans votre expérience si les parents savent en avance ou les enfants savent en avance que ça va être dans une association de lutte contre les VIH que vous allez aller?
4: Vous voulez dire, est-ce que ça peut inquiéter les parents?
3: Oui.
4: Moi, je n'ai pas ce retour-là. Je sais que ça peut exister pour le moment. Je n'ai pas peut-être une expérience encore grande, mais en tout cas, mon expérience n'est pas forcément celle-ci. Après, on est des professionnels formés, donc je pense qu'en fait, en posant un cadre, on peut tout à fait faire de la prévention sans inquiéter. Mais c'est vrai qu'en étant formé, je pense en tout cas, on peut transmettre plus efficacement des messages. Voilà, et je crois que c'est le cas du coup de la plupart des personnes. En tout cas, c'est le cas chez vous, chez nous. Voilà. Donc oui. C'est vrai qu'on fait appel aussi à vous pour ces aspects, puisque du coup c'est très concret aussi pour les jeunes. Ils peuvent poser des questions auprès de personnes qui vivent voilà, des enjeux différents des leurs. Mm.
3: Et comment vous voyez l'année prochaine? Parce que là, du coup, cette année, c'est fini. Et l'année prochaine, vos sorties santé, ils vont mm-hmm. continuer en parallèle du programme EVARS ou bien vous pensez que vous pouvez travailler ensemble? Comment vous vous organisez pour l'année prochaine?
4: Bien, nous, on tient à ce projet. Donc, pour le moment, oui, on est dans l'idée de le perpétuer. Je crois que les collèges avec qui on intervient le voient comme un complément. Eux, ils portent déjà leur séance EVARS. Alors, je n'ai pas forcément tout en tête, mais je sais que voilà, les CPE ou les infirmiers scolaires se sont saisis de ces questions, se sont formés et du coup, bah, ils déploient dans leur collège déjà des séances et du coup, ils apprécient ce complément qui est du coup en dehors du collège. Là, en fait, l'idée, c'est d'aller rencontrer les structures, donc typiquement aller rencontrer le centre de santé sexuelle où on peut se faire dépister. C'est aller donc chez vous pour un peu mieux comprendre concrètement qu'est-ce que c'est que le VIH, comment on vit avec, mais ça peut être aussi auprès du planning familial sur les questions de contraception, d'IVG, de violence intrafamiliale, etc. Nous, on complète également avec tout ce qui est sensibilisation autour des discriminations. Donc, je crois qu'à chaque fois, c'est utilisé en complément. Voilà. Mm-hmm.
3: D'accord. Et comment, juste pour terminer notre entretien, vous accompagnez les élèves, vous êtes une des accompagnatrices du terrain?
4: Oui.
3: Est-ce qu'il y a des choses, des moments qui vous ont marqué en particulier, des épisodes?
4: Je dirais que en fait, il y a des ateliers qui durent une heure, donc ben, chaque professionnel a préparé son déroulé et comment dire, il y a ces phases qui sont prévues, il y a tout ce qui n'est pas prévu, et donc moi qui ai la chance d'accompagner les élèves sur toute la journée, je suis aussi présente sur les moments informels. Donc je dirais qu'il se passe, on voit que ça les fait beaucoup cogiter, parce qu'en fait sur les moments informels, bon, ben, on les entend un petit peu discuter entre eux. Et donc, effectivement, il y a des fois où on sent qu'on fait changer les choses, c'est-à-dire que des petites phrases, en fait, qui nous font dire que ce qu'ils n'ont peut-être pas dit d'ailleurs en groupe, ils vont peut-être se le dire entre amis ou ils vont nous questionner, nous, sur le chemin, en fait. Donc, je dirais que c'est peut-être les à côté où on sent qu'effectivement, on fait bouger les lignes, il y a des prises de conscience, voilà.
3: Ce sont les moments plus intéressants, presque.
4: Ben après, l'un ne va pas sans l'autre, hein, mais, Mais tout à fait, oui. Ces moments-là sont précieux.
3: Oui.
4: Sont précieux, oui.
3: Merci beaucoup, Delphine.

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Voilà quelques dernières annonces. Bonjour, je m'appelle Daniel, je vis à Paris, j'ai 39 ans, je suis indétectable. Je cherche une Haïtienne qui a le même statut que moi en Île-de-France. Ou encore, jeune femme de 38 ans, j'ai un petit garçon de 8 ans, je vis à Paris, je recherche mon âme sœur pour relations sérieuses, je souhaite faire la rencontre d'un homme qui a des valeurs, un sens de l'humour. Bonjour chers tous, jeune femme de 36 ans, assez mature, mère d'une fille. Je suis une personne attentionnée, ayant des valeurs chrétiennes et familiales. Je cherche un homme doué de sympathie et de tolérance avec qui faire connaissance pour aboutir à ce que Dieu réserve pour nous. Indétectable, je veux fonder une famille, avoir des enfants, car nous avons aussi droit au bonheur et que tu sois, si tu es comme ça, écris-moi, je ne mords pas. Pour terminer, bonjour, moi je suis Emmanuela, j'ai 31 ans, je vis avec les VIH depuis 9 ans, je suis également indétectable, je suis célibataire sans enfant, je recherche dans ce cité un homme sincère, honnête envers lui-même, qui sait ce qu'il veut, j'ai 35 ans et je cherche une personne qui a moins de 45 ans, je suis d'origine camerounaise, je vis à Douala, n'hésitez pas à me laisser un message, je suis relaxe. Et nous sommes arrivés à la fin de Vivre avec les VIH. Rendez-vous à la semaine prochaine. Portez-vous bien.

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Monty Wild, son vrai nom, Reginald Leonard Smith, né le 15 avril 1939 à Blackheath au sud de Londres en Angleterre. C'est un chanteur rock'n'roll anglais, compositeur et producteur. Et durant la fin des années 50 et début des années 60, eh bien, il aura des hits en Angleterre incluant Donna, Teenager in Love, Sea of Love et Rubberball. Plus tard, comme compositeur et producteur, eh bien, il aura une série de hits pour la fameuse Kim Wilde, sa fille, dans les années 80. Et à ses débuts en 1957, eh bien, il se produira sous le nom de Reg Patterson au London Condor Club. Et il aura un groupe, The Wildcats, et apparaîtra régulièrement sur le BBC Television Show Six Five Special. Une balade avec One Last Kiss, Marty Wilde.

achète une chanteuse rock and roll américaine ultra méconnue qui composait. Elle a un unique 40 tours en 1959 sur SHAD à New York City avec les titres I Hang My Head and Cry et Come on Little Sarah. Leslie Ephemera ne connaîtra pas le succès. Elle a été rééditée sur les compilations Rock and Roll Party Volume 1, Rockin' on Broadway, Phantom Rockers in Pocket Full of Heart et Dancing Shoes Volume 1. C'est donc du rock and roll. I Hang My Head and Cry, Leslie Ice.

oui, avec Alan Klein de son vrai nom. Alan Charles Klein, qui est un chanteur, donc rock'n'roll anglais, guitariste et compositeur. Il est né le 29 juin 1940 à Clerkenwell, Londres. Et en 1964, eh bien, Alan réalisera son seul album solo. Il écrira la bande originale du film Crazy World en 1963. Plusieurs de ses enregistrements, eh bien, seront produits par Joe Meek, hein, le célèbre producteur. Et en 1966, eh bien, il sera chanteur leader dans le groupe The New Vaudeville Band. Il composera et enregistrera la parodie de Have of Destruction. Et il a de nombreux singles à partir de 1962 jusqu'en 1970. Rock'n'roll avec Big Bad Wolf, Alan Klein.

Bernold accompagné par Amo Comos Tintopers. C'est un chanteur, pianiste et compositeur rock'n'roll de la Nouvelle-Orléans. Ce n'est pas son vrai nom, hein, qui est Arnold Broussard, qui décéda à l'âge de 17 ans seulement d'un accident de voiture en avril 1956 à Lati, en Louisiane, alors qu'il est bien retourné chez lui après un concert, oui, à Baton Rouge, hein. Donc, sous le nom de Bernold, eh bien, il aura un 78 tours et qui sortira également 47 tours en 1956 sur Gold Band à Lake Charles en Louisiane avec les titres, celui que l'on va écouter d'ailleurs maintenant, hein, Plenty Now, Dig You Later et Diddle Dee qu'on écoutera tout à l'heure. Sera dans la formation Bernold and the Tintopers avec un single en 1955 également sur Gold Band avec les titres Way Down Under Blues et Little Girl of Mine. Let's go pour Plenty Now, Dig You Later. Bernold avec Amo Comos Tintopers. Ah!

Gretin Straw avec Big Bang Dougherty. De son vrai nom, Robert Isaac Dougherty, c'est un saxophoniste américain, jazz, rhythm and blues, ténor, baryton et alto. Il est né le 27 décembre 1908 à Leavenworth, au Kansas, est décédé le 27 septembre 1982, lieu inconnu. Et il forma son premier combo en 1933 avec des premiers concerts et joindra The Leavenworth Police Force en 1939 avant de joindre la Navy, stationnant à Honolulu. Après la guerre, Big Bob deviendra un actif musicien autour de Kansas City des années 40 aux années 60. Il enregistra pour le label Decca et en 1958, il enregistra ses premières sessions à New York chez Golden Crest avec un album en 1961. Allez, instrumental superbe avec Squeezer, Big Boy Dougherty.

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1: C'était Big Boy Dougherty avec Squeezer. Et maintenant, on va retrouver Warley Fairburn, chanteur rockabilly country américain et compositeur né à Folsom en Louisiane le 27 novembre 1924 et décédé le 18 janvier 1985, lui inconnu. Jeune, il écoutait le Grand Ole Opry et la musique old-time hillbilly à la radio. Warley apprendra la guitare d'un vieux musicien de blues local et quand la Deuxième Guerre mondiale commença, eh bien, il trouva un boulot à la Nouvelle-Orléans avant de s'enrôler dans l'US Navy à Hawaï. De retour à la Nouvelle-Orléans, il commença une carrière de chanteur, se produira au Louisiana Herald de Shreveport et son premier disque apparaîtra eh bien chez Trumpet Records dans les années 50, puis il ira chez Columbia quelques années et se produira eh bien au Biggie Jamboree. Son titre rockabilly Everybody's Rockin' de 1956 est considéré comme un classique du rockabilly. Alors ce que l'on va entendre, c'est sur un nouveau 45 tours repro qui nous vient d'Angleterre. Sur l'autre face, il y a l'artiste Latimour que l'on écoutera tout à l'heure. Allez, rockabilly avec Angelos, Warley Fairburn.

quitter le rockabilly, mais on le retrouvera très bientôt, bien entendu, dans le cadre de ce Dixie Mopio, pour retrouver Cotton Thompson, un Deacon Ragmop Anderson and the Village Boys. C'est un chanteur et violoniste western swing, hillbilly et blues américain le plus connu pour son association avec Johnny Wills, qu'on dit des amateurs de swing, de western swing plutôt, et qui enregistra bien une version western swing bien du blues de Kokomo Arnold, le fameux Milko Blues en 1941. Sa carrière bien sera courte suite à son décès en 1953 et il la commencera dans les années 30 au Texas dans des medicine shows avant de joindre les Alabama Boys en Oklahoma. C'était en 1934. Dans les années 40, Cotton rejoindra Johnny Wills et son groupe et il travaillera avec le fameux Moon Mullican en 1946 à Port Arthur au Texas. Allez, Hillbilly avec How Long, Cotton Thompson, with Deacon Ragmop Anderson and the Village Boys.

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Western Swing, Hillbilly, nous étions donc avec Cotton Thompson. Marty Robbins, ce célèbre chanteur américain natif de Glendale, dans la banlieue de Phoenix en Arizona, a été élevé dans une situation familiale difficile. Son père, eh bien, a pris des petits boulots pour soutenir la famille de 10 enfants, mais sa consommation d'alcool a conduit au divorce en 1937. Marty a quitté le domicile familial à l'âge de 17 ans pour servir dans la marine des États-Unis en tant que batteur, eh bien, de Landing Craft Tank au cours, eh bien, de la Seconde Guerre mondiale. Il était stationné dans les îles Salomon, dans l'océan Pacifique, durant d'ailleurs tout le conflit. Et pour passer le temps, eh bien, pendant la guerre, oui, il a appris à jouer de la guitare. Marty commença à écrire des chansons et il en est venu d'ailleurs à aimer la musique hawaïenne. Après sa sortie de l'armée en 1947, eh bien, il commença à jouer à Phoenix. C'est du rock'n'roll, Teenager's Dad, Marty Robbins.

Alors tu vois, je me suis aperçu que j'avais dit une erreur. Quand il s'est enrôlé dans l'armée, hein, il n'a pas été batteur hein, dans l'armée. Même s'il a pris la guitare, il était barreur hein, dans l'US Navy. C'est pas vraiment la même chose. Hein. Voilà, c'est une histoire de bateau. On va retrouver maintenant eh bien, Shelton Dinaway and the Boogie Ramblers, qui sont une formation rhythm and blues américaine de Lake Charles en Louisiane. Les Boogie Ramblers eh bien, furent formés par Huey Thierry, né en 1936, et Shelton Dinaway. Ils étaient vocalistes et sax ténor dans le groupe qui comprenait Marshall Laney à la guitare, Ernest Jacob au piano, Joel Blues, Landry à la basse, Sidney Ottrod, Rhino au ténor, sax, et Ivory Lee Jackson occasionnellement à la batterie. Le groupe enregistra auprès d'Eddie Schuller, le big boss de chez Goldband, et c'était donc fin 1954, avec Chuck Haslam et Cindy Lou qui sortiront sur un single début 1955. Rhythm and Blues avec Kip Levin, Shelton Dinaway and the Boogie Ramblers.

17h28 sur les 4 points de Canal Sud Radio FM avec Emmanuel pour Dixie Bop, le Bop, Piano Stop, l'émission des Rookin' 50s. On est là jusqu'à 20h avec un super programme. Et on va retrouver Gene Simmons, ce chanteur rock, rockabilly, rock'n'roll américain, guitariste et compositeur. On rappelle sa carrière, né le 10 juillet 1937 à Tupelo, Mississippi, et décédé le 28 août 2006 dans la même ville. Il est connu sous le nom de Jumpin' Gene Simmons et surtout connu pour son single de 1964, le fameux Haunted House, même si c'est pas lui l'original. Hein. Et oui, c'est Bobby Flair. Il a débuté sa carrière discographique chez Sun Records en 1956, quelques années après avoir assuré donc la première partie d'un concert d'Elvis Presley. Eh bien, cependant, Sun Records n'a sorti qu'un seul single non classé ici de ses sessions d'enregistrement. Son premier et unique succès dans le top 14 donc fut justement Haunted House, reprise donc du titre de Johnny Fuller de 1958, qui atteignit la 11e place du Billboard Hot 100 en 1964 et 7e place au Canada. Mais on va l'écouter avec une alternate tech, donc prise différente de ce titre rockabilly, combien connu pour les amateurs de la Sun Records Company. I don't tell you, Gene Simon!

Voilà, on s'est aperçu malheureusement bien qu'on a oublié un disque à la maison, hein. Pourtant on a fait attention, mais ouais, il a été oublié. On devait attaquer justement la saga d'un chanteur de rock'n'roll qu'on n'a jamais passé dans le cadre de ce Dixie Bopio. Bon, ce sera reporté à la semaine prochaine, hein. Une saga qui commencera pour quelques semaines, voilà, avec 4 titres chaque semaine de cet artiste rock'n'roll. Alors, eh bien, pour eh bien compenser l'oubli de ce disque qui était prévu avec 2 titres, on va se retrouver avec Marty Wilde à nouveau, donc avec 2 titres non prévus dans le cadre de ce Dixie Bopio, hein. Lui qui bien sûr a fait du rock'n'roll de très grande qualité avec des reprises notamment de Down the Line ou plus récemment qu'on a écouté enfin Mean Woman Blues, Blue Moon of Kentucky, mais c'est surtout avec des ballades, ces fameuses ballades magnifiques qu'il s'est imposé dans les charts, hein, et qui fut d'ailleurs l'une des plus grandes stars incontestablement du rock'n'roll en Angleterre. Le seul peut-être capable de rivaliser dans un premier temps avec Tommy Steele, et puis ensuite il y a eu Cliff Richard, là c'était beaucoup plus dur, hein. Cliff Richard, eh bien, est devenu le number one, on peut dire, par la suite, hein, de toute cette vague rock'n'roll en Angleterre, hein. Donc on va retrouver Marty Wilde avec deux titres qui ont fait son grand succès, Sea of Love et Teenager in Love, absolument un must pour les amateurs de ces ballades absolument somptueuses. Marty Wilde pour deux titres, hein.

Marty Wilde avec deux succès, alors Sea of Love, qui est une reprise de Phil Phillips, et là, Teenager in Love, reprise du célèbre morceau, là aussi, de Diane and the Belmonts. Et puis, ben oui, c'est surtout avec donc des balades que Marty, donc notre ami s'est imposé, oui, donc Marty Wilde, mais donc le grand spécialiste des balades, hein, donc au-dessus de lui, hein, dans ce registre-là, le number one incontestablement, c'était bien entendu Billy Fury, oui, donc Billy Fury, dont on avait vu son frère, eh bien, de reprendre un tribute donc tout son frère, donc c'était le même, hein. On prenait tous les chansons donc de son frangin et il n'y a aucune différence, on avait pu le voir chanter en Angleterre. En tout cas, quoi qu'il en soit, eh bien, Marty Wilde, on le retrouvera très bientôt, il a 87 ans aujourd'hui, il vient d'enregistrer un nouvel album accompagné par Darrell Agam and the Enforcers qu'on a reçu et qu'on passera très prochainement dans le cadre de ce Dixie Bopio en nouveauté. Donc à très bientôt Marty Wilde, mais cette fois il sera dans la série Revival, le groupe actuel. On va retrouver maintenant, eh bien, justement, les groupes actuels avec les Duke of Tijuana, qui nous viennent d'Allemagne, de la région Rhön-Rhin. Leur dernière date, le 30 mai, c'était à Pastoriestraat en Hollande. Formé en 2020, que de chemin parcouru depuis quand même, hein, pour cette brillante formation néo-rockabilly. Trois albums 2022-2026, et c'est des compos, et on rappelle le contrebassiste Grisha joué à Santa Susana avec Dimante Largo. Yeah! Eh bien, Nero Cabelli avec Nightmare, c'est le titre qui ouvre l'album Duke of Tijuana.

Les Duke of Tijuana, de te retrouver un autre extrait de cet album nouveauté tout à l'heure. On va rester dans le rockabilly, plus à tendance rock'n'roll avec Wild Bob Burgos, avec Screaming Lord Sutch, l'association des deux personnages. On rappelle, Wild Bob Burgos, c'est bien, est de Londres en Angleterre, batteur et chanteur. Il a été dans le début de la formation Matchbox, notamment. Il a 12 albums, 1982-2012, 11-47 tours, 1980-2024, et deux albums compilation, 1988-1992. Son premier groupe s'appelait les Intech Sounds, et il a joué dans Matchbox en 1975 dans le début. Screaming Lord Sutch and the Savage, Shotgun, les Ravens, les Wild Angels. Voilà, et il était accompagné aussi par His House Rockers and His Band. Voilà. Chez Wild Bob Burgos notamment, et dans sa carrière, on sent de fortes influences Chuck Berry notamment. Hein. Et on va le retrouver avec I'm a Rocker, Wild Bob Burgos et Screaming Lord Sutch pour l'accompagner.

se déplacer maintenant et on va l'écouter du côté du Canada, cette fois avec les Ichibon, dont on a reçu un nouveau 45 tours quoi, à la maison, donc on n'a pas encore écouté, très prochainement, là aussi dans le cadre de ce Dixie Boop Show. Alors Ichibon, donc ils sont le 31 août avec Queens aux Kings à Toronto. Ils font du garage, du rockabilly, du surf, sont apparus sur deux compilations 2026 pour ce trio. Et le groupe a été formé en 2019. Ils sont de Toronto, Ontario, Canada, avec deux Japonais, et ils ont 8-47 tours 2022-2026. On les avait écoutés avec une reprise sensationnelle de The Witch des Sonics. Et bien sûr, la façade du single, c'est une autre reprise, le fameux Lil Lil de Mel Dorsey. Les Ichibon.

tu vas encore te voir très prochainement dans le cadre de ce Dexibo Pio avec le nouveau 47 tours sur Sleazy Records. Et la suite va nous offrir, eh bien, Jacques Bémour and the Bandit pour de l'authentique rockabilly. Cette formation a 4 albums 1997-2013 et 2 47 tours 1996-2003. Sont apparus sur 27 compilations 2000-2007. Dernier concert, eh bien, c'était le 11 juillet en Estonie. Ils ont une vidéo avec Rock'n'Roll Guitar de Johnny Knight. Ils étaient le 30 mai au Rock Western Festival à Solothurn en Suisse avec Matt Bomin, Mindy Vol, Go Getters et d'autres. Et puis je crois qu'il y a un guitariste qui a joué avec eux et qui est décédé malheureusement, qui a joué avec d'autres groupes comme Wolfhard Willy entre autres. Donc voilà, on a pris ça un peu de temps hein, avant cette émission. En tout cas, quoi qu'il en soit, eh bien, on va retrouver une reprise de Glenn Barber, titre qui avait été enregistré sur Starday à l'origine, le fameux Ice Water, Jacques Bémour, Yves de Bandit.

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1: Let's go, Epcot Sun Kitties, pour le début du Rockin' Show. Enfin, le début, on a débuté depuis pas mal de temps. Il est 17h51 sur le 90.2 canal Sud Radio FM avec les Rockin' 50 jusqu'à 20h. Et maintenant, on va retrouver Dinero Cabine, mais live avec les X-Ray Cats. Une formation donc dont leurs enregistrements ont été tout édités. Enfin, des titres live et 4 démos, hein, puisque ce groupe eh bien, n'avait jamais sorti de single ou d'album à l'époque. Juste un titre en compilation intitulé Epcot Dance qui figure donc sur cet album nouveauté. Donc, c'est un album donc nouveauté dont on a passé quelques extraits ces dernières semaines, mais avec des titres donc des années 80, 4 démos et les autres en live. Alors, les X-Ray Cats étaient de Augsburg en Allemagne, ils ont été formés début des années 80 et les membres ont formé plus tard Catfish Trio, beaucoup plus connu, avec un 47 tours en 1986 et un album 1988. On va écouter deux titres live. Et les deux titres seront d'abord Rockabilly Cat, qui à mon avis est le Rockabilly Gay, le célèbre morceau des Polecats en Angleterre, ou alors si c'est pas ce titre-là, intitulé Rockabilly Cat, si c'est pas la même chanson, eh bien ça y ressemble comme, alors plus que comme deux gouttes d'eau, et une compo intitulée Bad Time. Deux titres live, Rockabilly de X-Ray Cats.

0: Et sur les 4, on va changer de rythme cette fois. On va aller dans le garage féminin et on va partir à Minneapolis dans le Minnesota avec cet album nouveauté. Donc je crois qu'on a passé les premiers extraits la semaine dernière ou il y a 15 jours. C'est les Black Widows, groupe de garage surf donc américain, Minneapolis, Minnesota. Et ils le joueront le 22 août à Minneapolis. Donc c'est très bientôt. C'est uniquement composé donc de femmes. Elles sont 3 albums 2019-2026 et 547 tours EP 2016-2024. Un album compilation 2017 sont apparus sur une compilation en 2016. C'est des compos, elles seront, c'est passé ça, le 14 août au Vendée, à Minneapolis. Un autre extrait de cet album nouveauté, White Mean Man, Black Widows.
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1: Le Deximop Show, le Bob Can Stop, 18h pile sur le 90.9 Canal Sud Radio. Donc on va retrouver maintenant bien un single repro dont on avait passé la face à la semaine dernière. Oui, la semaine dernière. C'est une formation très obscure puisque ce sont leurs seuls et uniques singles pour ce groupe anglais hein, qui donc il nous vient de Londres en Angleterre. Harry Violet and the Sharks. À la B-side, un groupe qui mélange aussi bien donc le rock and roll que le rhythm and blues et le garage, ça va nous donner Dance at the Corova. Leur nom, Harry Violet and the Sharks. Putain, j'ai perdu le...

écoutez, on est en Angleterre, donc avec cette formation très obscure qui ne laisse que ce seul et unique single avec la assaille Jungle Cavalcade. Le Dixie Bopsy, on va continuer, on va partir en Suisse avec de Royal Flush, formidable donc formation avec leur dernier album. Oui, donc pour Harry Violette, donc il n'existe plus, ce que l'on a passé maintenant, donc il n'existe plus. Depuis 2017, leur dernier concert était à Londres, donc, et ils ont ce 47 tours qui date de 2015. Allez, on va partir en Suisse maintenant avec Royal Flush, formidable donc formation, hein, qui n'arrête pas d'ailleurs de tourner, un groupe qui joue beaucoup, et l'album, tout ce qu'ils ont fait jusqu'à maintenant, eh bien c'est que des compositions, hein, de Royal Flush. On va retrouver un autre extrait de leur dernier album, hein, donc et le titre, on annoncera leur date dans quelques minutes, et donc pour cette formation Royal Flush. Oui, donc voilà, c'est des compos, et quand même, on peut le rappeler, des reprises des Risen Torpedo, c'est de Eddie and Backfire, les trois groupes, eh bien, se partagent l'affiche sur donc une compilation où chacun reprend les morceaux des autres, c'est assez original d'ailleurs, hein. Et de Royal Flush, donc c'est 4-47 tours 2016-2024, et ils sont apparus sur deux compilations 2018-2022. Je rappelle qu'ils vendent des disques, des t-shirts, des bonnets, des tasses, de l'alcool, ils ont trois albums 2015-2025. Et donc leur dernière date, c'était du 16 au 20 juillet, donc au Shutdown Weekender à Dursley, Gloucestershire en Angleterre. Alors ils ont peut-être rejoué depuis, on n'a pas regardé, c'est vrai, on l'avoue. Et on va les retrouver donc avec un autre extrait donc, de cet album superbe, White Lightning, qui n'a rien à voir avec le titre de George Jones, Stamper Jones. Là c'est une composition de The Royal Flush.

Royal Flush, le Dixie Bob Show, le Bob Carnet Stop, qui va nous amener maintenant avec une super formation authentique rockabilly dont on va terminer la saga de ce groupe, hein, de Western String Birds. Ils ont joué notamment à la High Rockabilly en 2023, et je rappelle, ils sont de Hollande. Ils seront au Rockin' Riron Weekender, le 16e, du 9 au 11 octobre, à Riron en Espagne, avec Jackson Sloan, Ray Gelato, Charlie Thompson et d'autres. Voilà pour ce groupe, on va rappeler quand même qu'ils ont un album donc, de 2026 et un 45 tours avec et une version CD de l'album avec 6 titres en plus dont on va clôturer ceci aujourd'hui et qu'ils ont joué récemment au mois de mai avec Kieron MacDonald avec 2 dates en Allemagne. Allez, ils ont tourné également eh bien, à charger donc, aux Pays-Bas du 11 juin au 27 septembre avec plein de dates. On retrouve 2 titres, Careless Fool et Shiny Dead Me de Western Stringbirds.

repartir dans les titres d'époque. Et on va retrouver maintenant, eh bien, l'ami, attends, Luther Dixon, qui est un compositeur américain, producteur de disques et guitariste chanteur. Ses chansons d'ailleurs ont du succès dans les années 50 et 60. Et ils furent enregistrés par Elvis Presley, hein, les Beatles, The Jackson 5, B.B. King, Dusty Springfield et d'autres. Luther est né le 7 août 1931 à Jacksonville, en Floride, et décédé le 22 octobre 2009 dans la même ville. Il co-composera le titre Big Boss Man avec le fameux titre de Jimmy Reed avec Al Smith, et il est connu sous le nom Barney Williams. Et Luther sera dans les groupes Ludix Productions, Luther and Little Eva, The Barons et The Bill Johnson Quintet. Feeling of Love avec Luther Dixon.

0: Luther Dixon, Feeling of Love. Ricky Wayne, c'est un chanteur rock'n'roll anglais dont le vrai nom était Larry Carrasco. Il est né à Santa Lucia, île Caribbean, aux États-Unis et s'installera en Angleterre. Et il auditionnera avec succès pour le producteur Joe Meek et réalisa, oui, le single Hot Chicago, accompagné par The Fabulous Flea Rackers. Sa carrière de chanteur durera quelques années. Pendant un moment, eh bien, il aura son propre show sur Radio Luxembourg. Par la suite, eh bien, il fera une carrière professionnelle dans le bodybuilding, écrivant pour les magazines, hein, et fera de la politique et sera connu pour ses interviews agressive, oui. Rock and roll avec Put a Ring on Her Finger, Ricky Wayne.
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Amos Como, eh bien c'est un batteur américain, violoniste et chef d'orchestre de Louisiane qui se jouera dans la formation donc Amos Como, Tune Topers notamment pour accompagner Bjarnold qu'on a écouté, qu'on va retrouver d'ailleurs justement maintenant tout à l'heure, mais on va parler ce coup-ci d'Amos Como. Hein. Son vrai nom est Amos Joseph, il accompagnera des artistes sur single comme Bjarnold justement et sera leader de son propre groupe Amos Como and Stone Topers dans les années 50, et notamment avec un single rockabilly sur Starday Records à Nashville, année inconnue, avec les titres Hole in the Wall et Heartbroken. Amos jouera également eh bien, avec Harry Schwatt, multi-instrumentiste cajun, et il est né lui le 18 avril 1922 et décédé le 12 novembre 1994 à Sulphur en Louisiane. Diddle dee, diddle dee. Amos Como, donc, qui accompagne avec ses Tune Topers, c'est bien Bjarnold, et c'est sur Goldband. Voilà.

changer le rythme avec les Drifters, qui sont un groupe de wop, pop et rhythm and blues soul américain à l'origine formé pour accompagner Clan McFever. Il y aura un second groupe, The Drifters, en 1959, dont le leader était Ben King. Et après 1965, des membres iront dans d'autres formations. Et il y aura d'autres groupes appelés Drifters à travers les décades. Ils venaient de New York City et furent sur les labels Atlantique, Bell et Neon. Et ils démarrèrent en 1953 et furent les plus connus dans le début des années 50, dans les 60s et début années 70. Avec Clan McFever, ils furent introduits au Rock'n'Roll Hall of Fame, Rat Race avec The Drifters.

se retrouver sur un single nouveau Terro Pro dont on a passé la A-side tout à l'heure. Hein. Oui, c'était avec Warlie Fairburn. Et on va retrouver Lati Moore sur l'autre face de son vrai nom, Lati Harrison Moore, qui est un chanteur country et rockabilly américain né le 16 octobre 1924 à Scottsville dans le Kentucky et décédé le 13 juin 2010 à Bowling Green dans le Kentucky. Travailla à la ferme familiale à l'âge de 17 ans et dès son plus jeune âge, eh bien, il développa un intérêt pour la musique. Lati apprendra la guitare, mandoline et contrebasse et sa première idole sera Gene Autry. Il sera également impressionné par Roy Acuff et plus tard Ernest Tubb, Hank Snow et Hank Williams. Et à l'âge de 19 ans, eh bien, Lati ira s'installer au nord d'Indianapolis avec de bonnes opportunités pour une carrière de musicien professionnel. Il sera interrompu à cause de l'armée et il ira à son retour en Indiana jouant notamment eh bien, dans les petits clubs. Rockabilly avec Rockabilly Joe, Lati Moore.

Et la Dimour qu'on trouvera prochainement avec d'autres enregistrements. On fera d'ailleurs une peut-être historique de sa carrière pendant quelques semaines. La suite, eh bien, on va trouver Al Smith, de son vrai nom Alonzo Smith. C'est un chanteur et guitariste rhythm and blues américain ultra obscur qui fera une session d'enregistrement chez Goldband à Lake Charles en Louisiane en 1958. Son unique single sur ce label, eh bien, date de 1959 avec les titres I Love Her So et If I Don't See You. Et il y avait un autre artiste rhythm and blues du même nom, Al Smith, qui était basé à San Francisco et qui enregistrait bien sûr Irma Records et deux autres Al Smith, l'un à Chicago avec des singles et un chez Meteor accompagné par The Broom Dusters. Rhythm and Blues avec You Want to Do Me No Wrong, Al Smith.

C'était la Resident Blues Party sur Goldman Records. On a retrouvé Marty Wilde, qui n'était pas prévu aujourd'hui, avec deux autres morceaux, puisqu'on a oublié la saga de ce chanteur, donc de rock'n'roll, dont on devait démarrer la story. Ce sera reporté à la semaine prochaine, et donc on va retrouver Marty Wilde, l'un de ses plus grands hits, bien sûr, c'est Bad Boy, qui fut repris par d'autres, c'est une propre composition, hein. Il a des hits notamment avec Endless Sleep en 1958, hein. Et puis d'autres succès, comme tout à l'heure on a écouté Teenager in Love et Sea of Love, mais il y avait également Donna, la reprise de Ricky Valens, qui fut un succès, donc en 1959, pour Marty Wilde. Dans les 60s, après sa période des débuts dans le rock'n'roll, il se tourna surtout vers des balades assez sirupeuses, quelques-unes de bonne qualité, donc avec violon et chœur féminin. Mais l'essentiel, bien sûr, de sa carrière demeure les débuts. Lui aussi fut fortement influencé donc par Elvis Presley, donc à ses débuts. Deux reprises avec Down the Line et Mean Woman Blues, Marty Wilde, et c'est donc du rock'n'roll.

On quitte le rock'n'roll et on va changer de rythme avec Jimmy Myers and his Happy Highway Gang. Sont une formation western swing américaine ultra obscure qui auront 2,78 tours sur Fortune Records à Détroit dans le Michigan en 1951-1952 avec les titres. Celui que l'on va écouter, Drugsman's Wiggle et I'm Going Back West, to West Virginia pour le premier et Trailer is Always That Way et Ding Dong Mama from Tennessee pour le second. Le leader Jimmy Myers aura un album et deux singles en solo dont un de Noël. Il a été réédité sur les compilations Bob and Billy volume 7 et Bob and Billy volume 29, Ultra Rare Fortune, un HQ Special et d'autres. C'est du Western Swing, Drunksman Wiggle, Jimmy Myers and his Happy Highway Gang.

Gene Simmons, c'est bien, c'est un, on l'a écouté tout à l'heure, chanteur rockabilly rock'n'roll américain né Maurice Gene Simmons le 10 juillet 1937 à Itawamba County dans le Mississippi et décédé le 29 août 2006 à l'âge de 69 ans. Commence sa carrière chez Sun Records en 1956, après s'être produit donc en première partie d'un concert d'Elvis Presley et son premier seul top 14 hit et bien sera Haunted House, on en a parlé tout à l'heure, reprise de Bobby Fuller de 1958 qui sera numéro 11 sur le Billboard Hot 100 en 1964 et numéro 7 au Canada. Son dernier travail sera Indian Outlaw qu'il co-composera et qui sera un hit pour le chanteur country Tim McGraw en 1994 et fin 1962 et bien

Allez, on va trouver une superbe chanson maintenant après Gene Simmons et son Rockabilly. Donc, au label d'Orison, on va retrouver donc à nouveau Marty Robbins. Après son succès, bien White Sport Coat en 1957. Eh bien, Marty Robbins sera un régulier eh bien, dans les charts pop et country jusqu'au milieu des années 60. Et en addition de ses titres pop, eh bien, il enregistra des singles rockabilly et des albums de musique hawaïenne. Il sera dans le business avec une agence de booking et propriétaire d'un label appelé Robbins. Marty apparaîtra aussi dans des films dans les Western Raiders of Old California en 1957 et Badge of Marshall Brennan en 1958. En 1958 et 1959, il enregistra un certain nombre de chansons cowboy western. Et le premier d'entre eux étant de Hanging Free, qui sera le thème d'un film du même nom avec Gary Cooper. On va le retrouver avec une superbe ballade magnifique, Love Can't Wait, Marty Robbins.

super, vraiment magnifique, Marty Robbins. Allez, sur un nouveau 47 tours repro, venant d'Angleterre, on va retrouver Cherokee et Rhythmaire, qui sont une formation country américaine ultra méconnue, avec un unique single en 1958 à Wellston, Chillicott, dans l'Ohio, avec le titre What I Get for Loving You and My Everything. Le chanteur du groupe, Bill Parsons, eh bien, sera le compositeur des titres du single, et la façon, eh bien, a été réédité en 47 tours repro nouveauté, avec en B-side l'artiste Gene Wyatt, qu'on écoutera la semaine prochaine. What I Get for Loving You, Cherokee Rhythmaire.

Rockabilly, c'était Gene Simmons avec une alternate tech de son titre connu, donc Drinking Wine. Et Gene Simmons, comme Elvis Presley, venait du Mississippi. Alors, une source sérieuse hein, annonce qu'il est né à Itawamba County dans le Mississippi. Et une autre source sur ce single, quatre titres comprenant des versions alternatives, eh bien, mentionne qu'il est né dans la même ville qu'Elvis, à Tupelo. J'imagine que les deux endroits ne doivent pas être très bien loin de l'un de l'autre. Mais donc, quelle est la véritable ville Donc, voilà, on peut se poser la question, mais je penserai bien entendu pour Itawamba County, hein, voilà, une source extrêmement fiable. Même si nos amis qui ont fait ce single, sont compétents, bien entendu, hein, cela. Aucun doute de notre part. En tout cas, quoi qu'il en soit, eh bien, Gene Simmons, donc, eh bien, forma son premier groupe d'ailleurs avec son jeune frère, hein, et il rencontrera donc Elvis Presley dans une station de radio en 1955, et Elvis d'ailleurs le persuadera, hein, eh bien, d'enregistrer une démo pour Sun, hein, voilà. En tout cas, quoi qu'il en soit, on va retrouver la dernière partie de cette émission, dernière ligne droite maintenant avec la série Revival. Et retrouver Night Impetus, formation, ils le disent eux-mêmes, Spooky Surf Song Trash. Ils sont de Iserlohn en Allemagne, c'est avec Johnny Klubstock qui a le label Klubstock Records et qui est dans Surfistas No Muertos. Night Impetus, deux cassettes audio 2024-2025 et un album nouveauté 2026, deux 47 tours 2025-2026, font pas de concert. Et on a appris donc juste avant cette émission, quoi, une demi-heure avant, eh bien, qu'elle est arrivée bientôt, on n'a pas la date encore, eh bien, un nouveau 45 tours, mais il va falloir, ça va être compliqué, il va falloir être très très très rapide, limité seulement à 25 copies, voilà, on va tout faire pour l'avoir, ça c'est sûr, hein. 25 copies, ce 45 tours qui sortira sous peu, on n'a pas encore la date, ils l'ont pas annoncé, mais donc c'est très prochainement, hein. Voilà, eh bien, on va retrouver Night Impetus avec Night Impulse,

en Suisse pour du rockabilly à la Wild Records. Et nous allons retrouver à nouveau The Royal Flush avec cet album formidable intitulé What Shall I Do. Donc, groupe qui ne compose quasiment. Il y a quand même trois reprises, mais on l'a annoncé tout à l'heure, de groupe actuel. Deux reprises des Risen Torpedoes et une de Eddie and the Backfire qu'on a écouté tout récemment, notamment avec leur dernier 47 tours EP single qui est formidable, dont on a passé les 4 titres récemment dans le cadre de ce Dixie Bob Show. Royal Flush, on rappelle, pour les musiciens, c'est avec Dominique Scheidegger à la contrebasse, Raphaël Rottener à chant et batterie, aux vocaux, et enfin Roman Barr à la guitare rythmique, et donc à la guitare Marco Zurburken qui joue également dans le groupe Psychobilly de Churchy Boys, voilà, avec un 47 tours sorti à l'époque. Ça va nous donner un autre extrait de cet album avec Arbot Chic de Royal Flush.

avec une formation qui a sorti son premier 47 euros et puis 4 titres. Donc en nouveauté, dont on a passé deux extraits ces dernières semaines. Et cette formation, bien, mixe un mélange de garage, psychobilly punk. Ils ont un 47 euros et donc nouveauté 2026. Et 6 titres en MP3. Le groupe a été formé en 2024. Leur dernière date de concert, c'était le 10 avril à Varsovie, donc avec Bomba Bellus et les Psychobits qui sont aussi de, donc avec ces deux chanteuses bien de Varsovie, dont on a clôturé leur album tout récemment, hein, en nouveauté qu'on a passé ces dernières semaines. Ok, il restera un dernier titre de ce EP single, 4 titres qu'on proposera la semaine prochaine. Voici l'avant-dernier, en tout cas sur la B-side, et ça s'intitule Zlaiesgeriz Numnegras.

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accueillir également un authentique rockabilly absolument superbe dont on a passé deux extraits mardi dernier. Et bien c'est Max Stevens de Son of Sam's. Donc on rappelle que ce chanteur ultra important sur la scène Upcat Rockabilly, eh bien travaille chez Fredonia Records, il est producteur arrangeur et qui nous vient du Texas pour cet américain, mais que depuis pas mal d'années maintenant il vit en Argentine parce qu'il est marié tout simplement à une femme venant de là-bas, Karina Luna McClanahan, marié depuis le 11 juin 1998. Et donc il vit en Argentine, originaire du Texas, et puis il a 8 albums solo 1993-2023, 8 singles de 1995 à 2016, dont un avec Malcolm Yelvington. Il a enregistré également d'autres disques, mais accompagné par des groupes, The Groove Boys, Red Light Boys, Slapback Ritmer, Texas Infidels. Et il y a une vidéo de l'album, date dont Slow Me Non, donc... qui est toute récente, hein, où on voit d'ailleurs le groupe en train de jouer, voilà. Et la dernière date, c'était le 6 juin, en Torchas, donc en Argentine, dans un club de jazz, qu'il est collectionneur de disques aussi, avec notamment des, il a également des 78 tours, hein. On va retrouver donc ce superbe dernier album sous le nom de Rockin' Max Stevens and the Sound of Sam's. Une reprise, il y en a très peu sur cet album, hein, qui comporte surtout des compositions, le fameux Doctel de Rudy Grezel, et une compo qui s'intitule, le titre c'est Love Can Wait. Authentique rockabilly avec Max Stevens et les Son of Sam's.

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sur des rythmes beaucoup plus menaçants et beaucoup plus ensorcelants. Et bien, on va trouver la formation furieuse de Drunk Swift Guns qui clôture cet album qui comporte des titres live pour ce groupe américain de garage trash noise qui est de Saint-Louis dans le Missouri, formé en 1984. Ils ont trois albums, 1987-2025, et sont apparus sur 10 compilations 1988-2018, 2 cassettes audio compilations 1987 et 1988, et 11 47 tours 1985-1993. On rappelle que ce groupe, eh bien, sont des adeptes de Satan, hein. Voilà, on reparlera de Satan, notamment avec un autre artiste, bah, à la rentrée, hein. Voilà, complètement possédé là aussi. En tout cas, eh bien, sous l'emprise du démon, eh bien, leur dernière date était le 24 février à Ridgewood. Ok. Un titre intitulé Beer, c'est Drunk Swift Guns.

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sur la scène garage, et bien c'est Space Edge Palmer qui viennent bien du même coin. Voilà, donc aussi bien sont de Saint-Louis dans le Missouri, donc ils se connaissent forcément au travers de concerts, sont peut-être amis même. En tout cas, eh bien, on sent au sein de cette formation des influences légères du Star du Scowboy, mais pas que. Et donc ce groupe a sorti un unique album, il n'existe plus, c'était en 1999, on rappelle, avec les membres Andy Collingan qui était dans la formation Ghost in Light, avec Greg Kessler dans Snake Ranch, avec Jason Potter, batteur dans Bruiser Queen et Left Arm, et enfin avec Rick Hick. Et donc il n'existe plus, c'est bien regrettable. On va les retrouver, donc cette formation eh bien, de Space Edge Palmer. Et pour clôturer cet album, le titre ce sera Thunder Lines of Love. Garage.

suite, c'est Dixie Bob Show va nous amener à Sheffield en Angleterre pour donner Rockabilly en live avec les Radiax qui n'existent plus. Ils avaient été formés en 1986, on rappelle 5 albums, 1989-2022 et 2 47 en 1995-2013, cassette audio en 1998, ont arrêté en 2017 ou 2020, donc puisqu'ils devaient continuer cependant en 2020, le concert a annulé donc pour cause de Covid, a causé leur perte, hein, puisqu'ensuite il n'y a plus d'autres dates d'annoncer. Et je rappelle, non, c'est pas leur premier nom, les Radiax, c'était en 1986 sous le nom des Epileptic Hillbillies. Un an après, hein, il y a eu des changements de membres et c'est devenu les Radiax. Nous partons donc à Sheffield en Angleterre avec ce formidable live, avec un énorme son sur Link Records, un label qui malheureusement n'existe plus et qui produisait des choses absolument formidables. Et ça va nous donner deux reprises, Don't Cry Baby des Polecats, oui, donc titre du tout premier 45 tours des Polecats, et ensuite Al Capone des Wigsville Spliff. Allez, Nero Cabellis, The Radiax.

0: Ah, bien, Xoto, on aura terminé bientôt ce live. On continue, on continuera, il terminera sans doute la semaine prochaine. Pour l'instant, on va retrouver une nouveauté. Une nouveauté, ce sera d'ailleurs la seule du jour pour la partie groupe actuelle série Revival. Et un nouveau 47 tours avec les Diamond Daddios, groupe de rockabilly, donc qui nous vient de Londres en Angleterre. Et ils ont une vidéo YouTube du titre formidable qu'on va écouter, intitulée Johnny Bop. C'est des compos, hein. Groupe qui ne fait pas de concert. Reste avec Dragan Zak Dragovic, qu'on ne présente plus qu'à jouer dans des formations, hein. Comme déjà eu Romero, entre autres, enfin, pas mal, hein. Il y a eu John O'Malley, Nitro, c'est d'autres, et les autres formations. Et puis avec Def Prince, le batteur donc connu, hein, qui est partout, dans toutes les soirées à Londres, alias Dave Diamond, et qui est dans plusieurs groupes comme les Hi-Fi, entre autres, hein, voilà. En tout cas, les Diamond Daddios, c'est 4 albums, 2023-2025 et 4 47 tours EP, 2021-2025. La phase B de ce 47 tours, She's a Bomb, qu'on écouterait, qu'on va écouter la semaine prochaine, eh bien, déjà sorti auparavant, hein, sur album, mais là, on va aller sur ce 47 original vinyle dans Superbe avec Johnny Bop. Allez, c'est une nouveauté et c'est, oula, vraiment excellent. Diamond Daddios!
1: Okay, all you cats and kittens out there, you know you're tuned in to the Diamond Daddios.

Maxime Option, la B-side, c'est pour la semaine prochaine. Ok, on va partir maintenant en Finlande, on va retrouver Jacques Bémour, un de bandits. On sortit un superbe album en 2013 intitulé Let's Drag, et auparavant, mais ça faisait 10 ans qu'ils n'avaient pas enregistré, hein. Voilà. Et le groupe, ben, s'était surtout signalisé avec un hit, donc, sur la scène F4 Rockabilly qui vraiment avait été explosif, hein. C'était le fameux Heavy Head Boogie qu'on écoutera bientôt, hein, pour le plaisir sur ce single. Donc ça a énormément marché sur ce morceau, hein, dans les grands festivals rockabilly, dans les rockabilly shows, hein. Faut savoir que Jacques Bémour et Anne de Bandit, ils ont joué partout, hein, voilà, ils ont joué aux États-Unis, à Las Vegas, à Londres, en Angleterre, à Paris, hein, à Barcelone, à Moscou, hein, et plein d'autres endroits, voilà. Donc, hein, et ils sont toujours actifs de nos jours, hein. On va les retrouver donc avec une superbe reprise d'un titre absolument gigantesque de Sleepy LaBeef. C'est le fameux Little Bit More. Jacques Bémour et les Bandits. Rockabilly.

bien, il y a la formation et bien des Beatles Crochers. Donc formation, on ne sait pas s'ils jouent encore. En tout cas, leur dernière date, c'était le 27 septembre 2025 à Helsinki avec Mike and the Beltones, influencé par le rock'n'roll, le 60s British rock'n'roll. Et ils sont de Kuruva, donc en Finlande. Ils ont joué donc avec Crazy Cabin and the Risen Rockers, Matchbox, les Comets de Bill Haley. Ils ont deux albums, 2004-2007, 247 tours, 2001-2006. Ils ont fait des tournées en Allemagne, Norvège, Festival Angleterre, Espagne. Et sur l'album, il y a une balade, hein, une seule, mais qui est absolument magnifique. Et c'est justement celle-là que l'on va écouter, hein, intitulée, c'est superbe, By Your Window, de Beatles Crochers.

Du garage au féminin. On les a écoutés tout à l'heure, ces demoiselles, avec les Black Widows, donc groupe de Minneapolis dans le Minnesota. Et donc elles seront le 22, justement le 22 août, eh bien joueront là-bas. Donc elles avaient fait également une tournée en Espagne, hein. C'était l'année dernière, il me semble, oui. Et donc c'est uniquement féminin, cette formation des Black Widows. Rappelle trois albums 2019-2026 avec des compos. Elles ont quand même quelque peu changé leur son, hein, en devenant plus garage que surf. C'était plus surf punk garage avant, mais maintenant c'est voilà, c'est plus chanté, il y a plus d'instrumentaux d'ailleurs, comme elles en faisaient régulièrement sur leur album, mais ça reste excellent bien entendu, hein, c'est simplement le son a changé. En tout cas, elles ont 547 tours EP 2016-2024 et un album compilation 2017, hein, et sont apparues sur une compilation en 2016. Elles ont joué le 14 août également au Venue à Café à Minneapolis. Ok, un autre extrait de cet album qui va être une compo là aussi avec Runaway Bride, les Black Widows.

on les a écoutés tout à l'heure avec cet album nouveauté sur Crazy Love Records, tout fraîchement sorti, hein, qu'on balance depuis la semaine dernière. C'est les Duke of Tijuana de la région Runrin. Dernière date 30 mai, donc c'était à Pastoria Strat en Hollande. On rappelle qu'ils ont trois albums 2022, celui-ci nouveauté 2026, c'est formé en 2020. Donc les Duke of Tijuana, petit rappel, donc des musiciens, c'est Paddy Evans au chant, à la guitare Mark Twang, Chris Slazy à la batterie et à la contrebasse Gris, le fameux Grisha. Ok, un groupe d'ailleurs qui ne fait que des compos, hein, sur cet album, mais avec brio. Ça va nous donner un titre en rockabilly intitulé, et ce sera Rabbit Mad, les Duke of Tijuana.

sur les cadres, espoir de Canal Sud Radio FM, bientôt la fin de ce Dixie Bopio, le Bob qui ne stop. Oui, donc on s'est régalé une nouvelle fois de plus, hein, mais on va attaquer donc ce dernier quart d'heure, et on va clôturer définitivement cet album, là cette fois vraiment pour de bon avec les deux titres qu'on n'avait pas passés en bonus, hein, des Western Stringbirds de Hollande, qui ont joué dans tous les grands festivals au Cabinet en Europe, hein, et qui ont pas accompagné des pointures, on l'a annoncé à plusieurs reprises, hein, donc des pionniers malheureusement décédés donc de la scène Epcot Rockabilly dans les 50s. Western Stringbirds, ce sera les deux derniers titres pour clôturer l'album avec Going Back to the City et Changing My Mind, Authentic Rockabilly. Allez, c'est parti avec ce brillant formation.

ces dernières minutes, on va partir avec une formation qui n'existe plus depuis très très longtemps, qui était du nord-est de l'Angleterre, Spoken the Ghouls, avec un unique album en 1998, sur Nervous Records. C'était des compos, sont apparus sur 4 compilations en 1988-2003, et il y a eu un groupe ska punk des années 90 à Toulouse, ah oui, à Toulouse, du même nom, hein, mais c'est pas eux, ça c'est sûr, Spoken the Ghouls, c'est avec Kex Sabop Farge, guitariste, avec Simon Badmint, chanteur bassiste, avec Vic Fontaine, Green Air, batteur. Nero Cabelli avec Live and Raw, Spoken the Ghouls.

Les trois derniers morceaux pour nous quitter pour ce soir, dont deux par le même groupe, ce sera maintenant d'ailleurs, avec Ibon Slim and Kniger, qui sont repartis à Oxford en Angleterre, avec bien sûr Baldy McGee, alias Somebody Delay. Il avait commencé avec cette formation brillamment. Je rappelle qu'il a également une formation ska jamaïcaine, hein, dont on a passé un single dans le cadre de ce Dixie Bob Show, hein, voilà, qui ont sorti un album, ben voilà, il y a un peu moins d'un an, je pense. Et donc, eh bien, on va retrouver donc Ibon Slim and Kniger, qui sont avec deux titres pour les amateurs de frat rock, garage rock and roll, long time gone mais cut a rug, et ensuite il restera donc un dernier artiste pour boucler donc ce programme d'aujourd'hui.

0: en boucle ce programme d'aujourd'hui. On va parler toujours pour les amateurs de garage rock'n'roll avec The Phantom AD. On va partir donc en Californie aux États-Unis. D'abord avec une introduction de Phantom Rise AD. Ensuite, un titre intitulé MK Ultra Ultra Rock. Donc, le rock'n'roll va si bien. Ce personnage donc qui aime les, fortement les périodes d'Halloween. Balle de match donc avec The Phantom AD.
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La Dixie Bob sur le Bobcat de Stop, c'est terminé pour ce soir. Émission donc superbe. Enfin, du moins, j'espère que ça a été cet effet-là, en tout cas. On revient la semaine prochaine, bien entendu, hein, avec de nouvelles aventures, avec plein de belles choses. Ceux qui ne sont pas en vacances et qu'ils y vont, eh bien, let's go, hein, c'est le moment, hein, donc, et voilà, amusez-vous bien. Pour ceux qui restent, eh bien, welcome to the Dixie Bob Show, le Bob qui a deux stops chaque mardi 17h-20h, 80, Canal Sud, 80, Spoon of FM, et la rediffusion le jeudi matin, 9h-midi. Ah, la semaine prochaine, yeah.

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